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Bonjour à tous, voici votre horoscope pour ce 9 août. Avec les béliers, sachez trouver la juste mesure entre vos satisfactions personnelles et les demandes de votre entourage. Taureau, un peu de fantaisie s'impose, rompez le quotidien et improvisez. Gémeaux, ne vous risquez pas à être trop impulsif, sachez tempérer vos sentiments. Cancer, vous saurez profiter au mieux des conseils en gérant avec souplesse votre comportement. Les lions, votre esprit d'organisation sera mis à rude épreuve. Vierge, l'amitié est au rendez-vous, elle contribuera à votre bonne humeur. Balance, minimisez vos problèmes en prenant du recul, vous vous attacherez aux vraies valeurs. Scorpion, l'amour est dans votre signe, profitez-en pour vivre vos sentiments avec passion. Sagittaire, vous manquez d'autonomie, prenez un peu de recul et faites comprendre à vos proches vos sentiments. Les Capricornes, gonflés à bloc, vous vivez chaque moment de cette journée avec une rare intensité. Les Verseaux, la chance marche droit sur vous, vous allez avoir une belle surprise. Et puis les Poissons, vous vivrez des moments chaleureux et ressentirez une jubilation dans tout ce que vous entreprendrez aujourd'hui. Très bonne journée à tous.

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Bonjour à tous, nous sommes aujourd'hui le 9 août, journée où nous souhaitons une bonne fête au Amour et au Mathias. Bon anniversaire à vous qui êtes nés un 9 août, c'est un point en commun que vous avez avec Audrey Tautou, Whitney Houston ou encore l'actrice Anémone. Ça s'est passé un 9 août 1173, pose de la première pierre du campanile de la cathédrale de Pise, donc plus communément appelée Tour de Pise. On a également le 9 août 1830, Louis-Philippe Ier devient roi des Français, proclamation de la monarchie de Juillet. 100 ans plus tard, en 1930, c'est la première apparition de Betty Boop, personnage fictif de dessin animé. 9 août 1942, c'est l'arrestation de Gandhi au lendemain de son discours de lancement du mouvement Quiet India. 1974, démission de Richard Nixon comme président des États-Unis. Et le 9 août 1986, Queen se produit sur scène pour la toute dernière fois avec Freddie Mercury au concert situé à Knebworth. Le dicton du jour, Saint Mathias casse la glace, mais s'il n'en trouve pas, il faut bien qu'il en fasse. Très bonne journée à vous tous!

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2: Bonjour à tous, l'essentiel de l'actualité, un dimanche classé orange dans le sud du pays, dans les deux sens par bison futé. On attend pas mal de monde aujourd'hui encore en direction du littoral du sud-ouest. Même chose dans la vallée du Rhône, dans les deux sens, tout comme sur l'A75. Prudence. L'État condamné à verser près de 540 000 euros à Strasbourg et son centre d'action sociale, la justice lui reproche une carence dans l'hébergement d'urgence. Cette somme correspond principalement aux frais avancés par la municipalité pour héberger des personnes sans abri dans un gymnase. L'état d'urgence a été déclaré dans l'ouest du Canada face à un important feu de forêt. Plus de 20 000 personnes ont été évacuées depuis vendredi. L'incendie attisé par le vent a déjà parcouru plus de 10 000 hectares et détruit de nombreuses habitations. Des évacuations aériennes sont également en cours. Et puis Saint-Étienne réussit son entrée en Ligue 2 avec une victoire 3-0 à Sochaux. Metz s'impose également 2-1 contre Guingamp. En revanche, Nantes a mal débuté avec une défaite 1-0 face au Red Star. La rencontre avait lieu à huis clos du côté de la Beaujoire. C'est la fin de ce flash. Bon dimanche à tous.

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2: Bonjour à tous, voici votre horoscope pour ce 9 août. Avec les béliers, sachez trouver la juste mesure entre vos satisfactions personnelles et les demandes de votre entourage. Taureau, un peu de fantaisie s'impose, rompez le quotidien et improvisez. Gémeaux, ne vous risquez pas à être trop impulsif, sachez tempérer vos sentiments. Cancer, vous saurez profiter au mieux des conseils en gérant avec souplesse votre comportement. Les lions, votre esprit d'organisation sera mis à rude épreuve. Vierge, l'amitié est au rendez-vous, elle contribuera à votre bonne humeur. Balance, minimisez vos problèmes en prenant du recul, vous vous attacherez aux vraies valeurs. Scorpion, l'amour est dans votre signe, profitez-en pour vivre vos sentiments avec passion. Sagittaire, vous manquez d'autonomie, prenez un peu de recul et faites comprendre à vos proches vos sentiments. Les Capricornes, gonflés à bloc, vous vivez chaque moment de cette journée avec une rare intensité. Les Verseaux, la chance marche droit sur vous, vous allez avoir une belle surprise. Et puis les Poissons, vous vivrez des moments chaleureux et ressentirez une jubilation dans tout ce que vous entreprendrez aujourd'hui. Très bonne journée à tous.

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1: Et de votre télé pour ce dimanche 9 août, je vous propose de retrouver un film de Nathan Ambrosioni avec notamment Camille Cotin en rôle principal. Il s'agit de Tony en famille. Antonia Livesi, surnommée Tony, est une chanteuse dont la carrière a brièvement décollé il y a 20 ans grâce à un tube mémorable issu d'un télécrochet. Aujourd'hui quadragénaire, elle jongle avec les défis de la vie quotidienne en élevant seule ses 4 enfants, Mathilde, Marcus, Olivia et Timothée, dans leur maison ensoleillée du sud de la France. Alors que Mathilde et Marcus se préparent à quitter le foyer pour poursuivre leurs études, Tony se retrouve confronté à une réalité troublante, la perspective d'une maison qui se vide et d'un avenir incertain. Elle se questionne sur son identité en tant que mère et sur la direction que prendra sa vie une fois que ses enfants auront pris leur envol. Dans ce récit poignant, Tony explore les liens familiaux, les sacrifices et les rêves abandonnés, tout en cherchant à redécouvrir sa passion pour la musique et à réinventer son existence. Tony en famille, c'est donc un film avec Camille Cotin à retrouver ce dimanche en inédit sur France 2. Également dans votre télé sur TF1, on retrouve Ducobu passe au vert. Sur France 3, Association criminelle, le premier épisode de la série télé. Sur France 5, Les 100 lieux qu'il faut voir, les 3 corniches de la French Riviera. Sur M6, Capital, fraîcheur et sensation forte, le jackpot des parcs aquatiques. Sur Arte, c'est du film, du cinéma, avec Studio 54. Sur France 4, on retrouve Murmure. Sur W9, Le Viager. TMC, Esprit Criminel. Sur TFX, Radio Star. Sur Gulli, c'est MacGyver. Ainsi que sur C-Star, Chicago Fire. T18, La Découverte des Derniers Tombeaux d'Égypte. Saqqara et Les Momies Oubliées. Sur Novo 19, Les Carnets de Julie, grand format. Et puis on termine avec la chaîne Sister qui nous propose 14 jours pour aller mieux. Très bonne soirée télé avec Delta FM.
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2: Et dans votre agenda de ce week-end des 8 et 9 juillet, la ville de Vauvert lance en grande pompe sa traditionnelle fête votive qui se déroulera jusqu'au 16 août. Alors au programme, ce samedi 8 août, eh bien la journée commencera dès 9h avec le petit déjeuner de la jeunesse offert place du Dr Arnoux, suivi à 9h30 du prix du meilleur maillot et de la remise des clés de la ville. Les traditions s'enchaîneront ensuite avec la Brivade à 11h30, avenue de la Costière, l'apéritif musical animé par la Peña Paul Ricard d'Alès à midi et la course du Trophée de l'Avenir aux arènes à 17h30 pour le 42e Trophée Christian Mestre et le 15e souvenir Nicole Cartalade. Après le bandit de 19h, place au traditionnel défilé de la jeunesse à 21h15 avant de clôturer la soirée en musique avec le groupe La Play à 23h. Et puis dimanche, place à une journée déguisée sur le thème 90-2000 tectonique. Les festivités débuteront à 9h avec un déjeuner au pré, suivi à 11h du départ de la Brivade des Prés des Demoiselles, d'une vache pour la jeunesse à midi et d'un apéritif musical orchestré par DJ Kilou à 12h30. L'après-midi sera marqué à 18h par une corrida mixte, tandis que la soirée vibrera au rythme d'un festival de bandits à 22h pour s'achever à 23h avec un set de Quentin Clauzel et en Enzo Puech. Toujours le samedi 8 août, dans un autre style, eh bien les passionnés d'astronomie ont rendez-vous avec les Nuits des Étoiles qui se déclinent en deux superbes propositions dans la région. À Calvisson, sur la plaine des sports et des loisirs de 18h30 à 18h30, l'accès est entièrement gratuit. La soirée débutera par un atelier pratique de fabrication de boîtes à éclipses. Pensez d'ailleurs à apporter votre boîte à chaussures ou boîte d'archives pour repartir avec la vôtre en toute sécurité. Vous pourrez ensuite observer le soleil à travers des télescopes, assister à une présentation pédagogique sur les éclipses, puis admirer les objets du ciel profond jusqu'au bout de la nuit, avec la possibilité d'apporter vos propres jumelles ou télescopes. Dans le même temps, le domaine de Méjane vous propose dès 19h une formule immersive, proposée donc au tarif de 28€ pour les adultes, invitant le public à emprunter le chemin des étoiles pour des ateliers de découverte de la Voie lactée. L'expérience se poursuivra autour d'un authentique repas camargué comprenant un apéritif, une gardienne de taureau accompagnée de son riz camargué et d'un dessert. La soirée s'illuminera ensuite avec une évocation de l'astronome Charles Messier, suivie d'une observation des étoiles au télescope guidée par un spécialiste depuis l'esplanade du domaine. Et pour clôturer le week-end en musique, ce dimanche 9 août à partir de 21h30, le parvis de la mairie du Gros-du-Roi accueillera un concert gratuit de l'Orchestre National du Cholao. Véritable invitation au voyage aux accents de world music, d'afro et de latin, cette formation insuffle une énergie latine et des mélodies envoûtantes inspirées des merengues psychédéliques, des samba et des begin, entre rythme carnavalesque et douce mélancolie festive rappelant l'Angola, le Brésil ou les Antilles. Cet orchestre promet un final de week-end haut en couleurs et résolument dansant. Très bonne sortie avec Delta FM.
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4: Bonjour à tous. L'essentiel de l'actualité, un dimanche classé orange dans le sud du pays, dans les deux sens par vision futée. On attend pas mal de monde aujourd'hui encore en direction du littoral du sud-ouest. Même chose dans la vallée du Rhône, dans les deux sens, tout comme sur la 75. Prudence. L'État, condamné à verser près de 540 000 euros à Strasbourg et son centre d'action sociale, la justice lui reproche une carence dans l'hébergement d'urgence. Cette somme correspond principalement aux frais avancés par la municipalité pour héberger des personnes sans abri dans un gymnase. L'état d'urgence a été déclaré dans l'ouest du Canada face à un important feu de forêt. Plus de 20 000 personnes ont été évacuées depuis vendredi. L'incendie attisé par le vent a déjà parcouru plus de 10 000 hectares et détruit de nombreuses habitations. Des évacuations aériennes sont également en cours. Et puis Saint-Étienne réussit son entrée en Ligue 2 avec une victoire 3-0 à Sochaux. Metz s'impose également 2-1 contre Guingamp. En revanche, Nantes a mal débuté avec une défaite 1-0 face au Red Star. La rencontre avait lieu à huis clos du côté de la Beaujoire. C'est la fin de ce flash. Bon dimanche à tous.

Bonjour à tous, voici votre horoscope pour ce 9 août. Avec les béliers, sachez trouver la juste mesure entre vos satisfactions personnelles et les demandes de votre entourage. Taureau, un peu de fantaisie s'impose, rompez le quotidien et improvisez. Gémeaux, ne vous risquez pas à être trop impulsif, sachez tempérer vos sentiments. Cancer, vous saurez profiter au mieux des conseils en gérant avec souplesse votre comportement. Les lions, votre esprit d'organisation sera mis à rude épreuve. Vierge, l'amitié est au rendez-vous, elle contribuera à votre bonne humeur. Balance, minimisez vos problèmes en prenant du recul, vous vous attacherez aux vraies valeurs. Scorpion, l'amour est dans votre signe, profitez-en pour vivre vos sentiments avec passion. Sagittaire, vous manquez d'autonomie, prenez un peu de recul et faites comprendre à vos proches vos sentiments. Les Capricornes, gonflés à bloc, vous vivez chaque moment de cette journée avec une rare intensité. Les Verseaux, la chance marche droit sur vous, vous allez avoir une belle surprise. Et puis les Poissons, vous vivrez des moments chaleureux et ressentirez une jubilation dans tout ce que vous entreprendrez aujourd'hui. Très bonne journée à tous.

Bonjour à tous, nous sommes aujourd'hui le 9 août, journée où nous souhaitons une bonne fête au Amour et au Mathias. Bon anniversaire à vous qui êtes né un 9 août, c'est un point en commun que vous avez avec Audrey Tautou, Whitney Houston ou encore l'actrice Anémone. Ça s'est passé un 9 août 1173, pose de la première pierre du campanile de la cathédrale de Pise, donc plus communément appelée Tour de Pise. On a également le 9 août 1830, Louis-Philippe Ier devient roi des Français, proclamation de la monarchie de Juillet. 100 ans plus tard, en 1930, c'est la première apparition de Betty Boop, personnage fictif de dessin animé. 9 août 1942, c'est l'arrestation de Gandhi au lendemain de son discours de lancement du mouvement Quiet India. 1974, démission de Richard Nixon comme président des États-Unis. Et le 9 août 1986, Queen se produit sur scène pour la toute dernière fois avec Freddie Mercury au concert situé à Knebworth. Le dicton du jour, Saint Mathias casse la glace, mais s'il n'en trouve pas, il faut bien qu'il en fasse. Très bonne journée à vous tous!

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2: Ah, merci.
1: Allez, dès qu'elle va nous dire.
2: Alors, brindez à la coupe.
1: Ah, brindez à la coupe, au revoir.
2: Alors, c'est une petite poésie qui a été écrite le 21 mai 1886.
1: D'accord.
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1: D'accord. Ah, okay. Le brin de la coupe, le 21 mai 1876, c'est l'année que le Mistral constituait le consistorie, voilà, des 50 majorats. Va qui vient à écouter les Bugadières, et je tira d'audit que Sarah, si Provence était chantée. Va qui les Bugadières.

0: Chers auditeurs de Delta FM et de Radio Lingado, reprenez l'émission notre de Genesi et notre ami Nicola. Nicola, d'ailleurs, nous a parlé de Brinda la Coupe et elle va nous parler de qui?
1: Alors, du vieil.
0: Ah, du vieil, eh bien.
1: C'est une poésie.
0: Un jour, notre ami Henri nous a parlé de la jeunesse, tu nous parles du vieil, voilà, mais d'une bonne cause.
1: C'est une poésie de Louis Royo.
0: D'accord.
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0: Ah, voilà. Ouais, j'ai gardé les poésies, t'aimes bien. Voilà, il y avait les images de tout à corps, ouais, c'est vrai.
1: Pour mesclant, pour
0: des poésies, pour des prose, et pour t'aimer des cascarellettes. Pensez que les Ausidounes réclament des cascarellettes. Bah, qui est-ce que c'est des belles paroles que ça cave les Genesis, vous disiez, en tout.
1: Adieu.

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2: Bonjour à tous. L'essentiel de l'actualité, le détroit d'Ormuz reste fermé pour le moment. L'Iran conditionne toute réouverture à un changement de position des États-Unis. Téhéran réclame notamment l'arrêt des frappes, la levée des sanctions et du blocus de ses ports, ainsi que des compensations pour les dégâts causés par la guerre. Des discussions se poursuivent avec Oman sur les conditions de passage des navires. L'état d'urgence décrété dans l'ouest du Canada en raison d'un violent incendie de forêt. Plus de 20 000 habitants ont dû quitter leur domicile depuis vendredi. Le feu attisé par des vents soutenus a déjà brûlé plus de 10 000 hectares et provoqué d'importants dégâts matériels. Certaines personnes isolées sont évacuées par les airs. Une circulation difficile ce dimanche dans le sud de la France. Bison futé classe cette journée orange dans les deux sens. Les principales difficultés sont attendues vers le littoral sud-ouest, mais aussi dans la vallée du Rhône et sur l'A75. La prudence est donc de mise sur les routes. Et puis en football, Saint-Étienne commence parfaitement sa saison de Ligue 2. Les Verts se sont imposés 3-0 sur la pelouse de Sochaux avec notamment deux buts d'Irvin Cardona. Metz a de son côté battu Guingamp 2-1, début plus compliqué pour Nantes battu 1-0 par le Red Star dans un stade de la Beaujoire à huis clos. Fin de ce flash, bon dimanche.

Bonjour à tous, nous sommes aujourd'hui le 9 août, journée où nous souhaitons une bonne fête au Amour et au Mathias. Bon anniversaire à vous qui êtes né un 9 août, c'est un point en commun que vous avez avec Audrey Tautou, Whitney Houston ou encore l'actrice Anémone. Ça s'est passé un 9 août 1173, pose de la première pierre du campanile de la cathédrale de Pise, donc plus communément appelée Tour de Pise. On a également le 9 août 1830, Louis-Philippe Ier devient roi des Français, proclamation de la monarchie de Juillet. 100 ans plus tard, en 1930, c'est la première apparition de Betty Boop, personnage fictif de dessin animé. 9 août 1942, c'est l'arrestation de Gandhi au lendemain de son discours de lancement du mouvement Quiet India. 1974, démission de Richard Nixon comme président des États-Unis. Et le 9 août 1986, Queen se produit sur scène pour la toute dernière fois avec Freddie Mercury au concert situé à Knebworth. Le dicton du jour, Saint Mathias casse la glace, mais s'il n'en trouve pas, il faut bien qu'il en fasse. Très bonne journée à vous tous!

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Et pour ce mois d'août, rendez-vous sur les histoires des gardiennes, quand le phare s'éveille au coucher du soleil. Les 12 et 19 août à 19h, quand le soleil disparaît derrière les dunes, le phare s'éveille. Autour d'une table dressée au pied du monument, les visiteurs dégustent les saveurs du terroir pendant que revivent les récits des femmes et des hommes qui ont consacré leur vie à faire fonctionner le phare. Puis vient un moment suspendu, l'allumage du phare. Aujourd'hui encore, cette lumière continue de guider les navigateurs et rappelle que le phare n'est pas seulement un témoin du passé, mais un acteur du présent. Une soirée où patrimoine, terroir et émotion se rencontrent. C'est donc les mercredis 12 et 19 août à 19h. Ça coûte 25€ par adulte, 15€ pour les enfants de 6 à 10 ans et c'est gratuit jusqu'à 5 ans. Autre rendez-vous, les histoires en musique. Quand les jardins du phare deviennent une scène à ciel ouvert, le groupe Chocho Canel propose vendredi 28 août un jazz contemporain aux influences multiples où dialoguent harpe ilanera électrique, clarinette, rod, batterie et moog, une musique libre, inventive qui trouve naturellement sa place dans cet écrin de dunes et de lumière. Un concert gratuit pour vivre autrement le phare dans une ambiance conviviale et intimiste. Et si en plus vous voulez faire la montée du phare, ça vous coûtera 5€. Rendez-vous vendredi 28 août à 20h30, la restauration est possible sur place à partir de 19h. Et puis, vous pouvez avoir un rendez-vous avec les souvenirs, les histoires écrites, le registre du phare, un objet qui vous sera présenté. Donc, ce registre, c'est à voir pendant la visite commentée de la tour. L'ouverture du phare, c'est tous les jours de 9h30 à 19h. Info sur phare-espiguette.fr.

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2: Et dans votre agenda de ce week-end des 8 et 9 juillet, la ville de Vauvert lance en grande pompe sa traditionnelle fête votive qui se déroulera jusqu'au 16 août. Alors au programme, ce samedi 8 août, eh bien la journée commencera dès 9h avec le petit déjeuner de la jeunesse offert place du Dr Arnoux, suivi à 9h30 du prix du meilleur maillot et de la remise des clés de la ville. Les traditions s'enchaîneront ensuite avec la Brivade à 11h30, avenue de la Costière, l'apéritif musical animé par la Peña Paul Ricard d'Alès à midi et la course du Trophée de l'Avenir aux arènes à 17h30 pour le 42e Trophée Christian Mestre et le 15e souvenir Nicole Cartalade. Après le bandit de 19h, place au traditionnel défilé de la jeunesse à 21h15 avant de clôturer la soirée en musique avec le groupe La Play à 23h. Et puis dimanche, place à une journée déguisée sur le thème 90-2000 tectonique. Les festivités débuteront à 9h avec un déjeuner au pré, suivi à 11h du départ de la Brivade des Prés des Demoiselles, d'une vache pour la jeunesse à midi et d'un apéritif musical orchestré par DJ Kilou à 12h30. L'après-midi sera marqué à 18h par une corrida mixte, tandis que la soirée vibrera au rythme d'un festival de bandits à 22h pour s'achever à 23h avec un set de Quentin Clauzel et en Enzo Puech. Toujours le samedi 8 août, dans un autre style, eh bien les passionnés d'astronomie ont rendez-vous avec les Nuits des Étoiles qui se déclinent en deux superbes propositions dans la région. À Calvisson, sur la plaine des sports et des loisirs, de 18h30 à 18h30, l'accès est entièrement gratuit. La soirée débutera par un atelier pratique de fabrication de boîtes à éclipses. Pensez d'ailleurs à apporter votre boîte à chaussures ou boîte d'archives pour repartir avec la vôtre en toute sécurité. Vous pourrez ensuite observer le soleil à travers des télescopes, assister à une présentation pédagogique sur les éclipses, puis admirer les objets du ciel profond jusqu'au bout de la nuit, avec la possibilité d'apporter vos propres jumelles ou télescopes. Dans le même temps, le domaine de Méjeanne vous propose dès 19h une formule immersive, proposée donc au tarif de 28€ pour les adultes, invitant le public à emprunter le chemin des étoiles pour des ateliers de découverte de la Voie lactée. L'expérience se poursuivra autour d'un authentique repas camargué comprenant un apéritif, une gardienne de taureau accompagnée de son riz camargué et d'un dessert. La soirée s'illuminera ensuite avec une évocation de l'astronome Charles Messier, suivie d'une observation des étoiles au télescope guidée par un spécialiste depuis l'esplanade du domaine. Et pour clôturer le week-end en musique, ce dimanche 9 août à partir de 21h30, le parvis de la mairie du Gros-du-Roi accueillera un concert gratuit de l'Orchestre National du Cholao. Véritable invitation au voyage aux accents de world music, d'afro et de latin, cette formation insuffle une énergie latine et des mélodies envoûtantes inspirées des merengues psychédéliques, des sembas et des biguines, entre rythme carnavalesque et douce mélancolie festive rappelant l'Angola, le Brésil ou les Antilles. Cet orchestre promet un final de week-end haut en couleurs et résolument dansant. Très bonne sortie avec Delta FM.
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1: Et dans votre télé pour ce dimanche 9 août, je vous propose de retrouver un film de Nathan Ambrosioni avec notamment Camille Cotin en rôle principal. Il s'agit de Tony en famille. Antonia Livesi, surnommée Tony, est une chanteuse dont la carrière a brièvement décollé il y a 20 ans grâce à un tube mémorable issu d'un télécrochet. Aujourd'hui quadragénaire, elle jongle avec les défis de la vie quotidienne en élevant seule ses 4 enfants, Mathilde, Marcus, Olivia et Timothée, dans leur maison ensoleillée du sud de la France. Alors que Mathilde et Marcus se préparent à quitter le foyer pour poursuivre leurs études, Tony se retrouve confrontée à une réalité troublante, la perspective d'une maison qui se vide et d'un avenir incertain. Elle se questionne sur son identité en tant que mère et sur la direction que prendra sa vie une fois que ses enfants auront pris leur envol. Dans ce récit poignant, Tony explore les liens familiaux, les sacrifices et les rêves abandonnés, tout en cherchant à redécouvrir sa passion pour la musique et à réinventer son existence. Tony en famille, c'est donc un film avec Camille Cotin à retrouver ce dimanche en inédit sur France 2. Également dans votre télé sur TF1, on retrouve Ducobu passe au vert. Sur France 3, Association criminelle, le premier épisode de la série télé. Sur France 5, Les 100 lieux qu'il faut voir, les 3 corniches de la French Riviera. Sur M6, Capital, fraîcheur et sensation forte, le jackpot des parcs aquatiques. Sur Arte, c'est du film, du cinéma, avec Studio 54. Sur France 4, on retrouve Murmure. Sur W9, Le Viager. TMC, Esprit Criminel. Sur TFX, Radio Star. Sur Gulli, c'est MacGyver. Ainsi que sur C-Star, Chicago Fire. T18, La Découverte des Derniers Tombeaux d'Égypte. Saqqara et Les Momies Oubliées. Sur Novo 19, Les Carnets de Julie, grand format. Et puis on termine avec la chaîne Sister qui nous propose 14 jours pour aller mieux. Très bonne soirée télé avec Delta FM.
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1: Au large du Cap d'Agde, le fort Brescou veille sur la Méditerranée depuis plus de 4 siècles. Partons à la découverte de son histoire, mais aussi de l'engagement de l'association des Amis de Brescou et de son fondateur Jean-Louis Gugisbert, natif de Agde et passionné par la préservation de ce patrimoine emblématique.
2: Brescou, situé sur un îlot volcanique, a connu une très longue histoire depuis 1586 de sa création, en passant par une halte obligatoire pour les marins. Ensuite, avec les guerres de religion entre protestants contre catholiques, avec un épisode où un pirate barbaroussette rançonnait les bateaux de commerce, et puis une prison d'État, et puis abandonné simplement, phare au milieu de la mer, habité par un gardien de phare, qui a été automatisé dans les années 60-65.
1: Resté à l'abandon, depuis une cinquantaine d'années, une équipe de passionnés s'est mobilisée pour restaurer chaque pierre de ce site, propriété de la ville d'Agde.
2: Voilà pourquoi nous avons, en 2012, créé une association, les Amis du Fort de Brescou, et depuis nous nous battons pour une sauvegarde de ces éléments patrimoniaux.
1: Un temps fort en 2025, la rénovation de la tour du Fanal.
2: Nous avons atteint pratiquement le seuil des 500 adhérents. Nous avons même été retenus par la mission Berne, puisque nous avons été inscrits au loto du patrimoine. Nous avons pu financer la rénovation totale de la tour du Fanal, qui était le phare originel de Brescou, suivant une somme de 80 000 euros. Et nous avons mis à disposition récemment une somme de 60 000 euros à la ville d'Agde pour la rénovation de l'échauguette, qui est un poste avancé de la garde à l'entrée du fort de Brescou.
1: Jean-Louis Gugisbert s'autorise à rêver et il espère que ce site connaîtra une nouvelle vie.
2: On pense mise en valeur. Le premier aspect, c'est l'aspect historique, avec des salles thématiques, un mini-musée. Et puis en parallèle, nous pourrions envisager avec l'éducation nationale des classes de mer, en l'occurrence la formation sur les métiers de la mer, et créer un ensemble soit des closeries, soit de recherche avec des bassins attenants. Et après la naissance des poissons, des crustacés, des réintégrer dans le milieu dans lequel ils pourraient redonner une nouvelle vie et ils essaimeraient tout autour de cette zone afin d'alimenter la petite pêche locale et des pêcheurs couturiers.
1: Cette aventure a été consignée dans un ouvrage intitulé Brescou en Languedoc, une île, un fort, une histoire. Jean-Louis Gugisbert a passé le relais après 15 ans d'engagement et de passion, mais il nourrit le vœu que les jeunes générations continuent à être des passeurs de mémoire pour faire vivre ces vieilles pierres. Ce numéro de 180 secondes a été réalisé par Azur FM pour l'Assemblée régionale des radios associatives dans le cadre d'un partenariat avec la région Occitanie-Pyrénées-Méditerranée.
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1: Cinéma. Bonjour Camille.
2: Bonjour Tom.
1: Alors ensemble, nous allons évoquer la programmation du cinéma Marcel Pagnol d'Aigues-Mortes pour ce samedi 8 et dimanche 9 août. Et sur le grand écran, ce week-end, nous retrouvons de la Comédie Française.
2: Dans 3 heures, Nina dévoile sa première mise en scène à la Comédie Française. Mais rien ne se passe comme prévu. S'il y a bien une règle d'or à la Comédie Française, c'est qu'on n'abandonne jamais.
1: De la Comédie Française, c'est donc dimanche à 21h. On a également Le Passage.
2: Nous sommes en Syrie en 2015 et Amira reçoit un message d'anniversaire et le passé refait surface. Des années plus tôt, le soir de ses 40 ans, une bombe pulvérise son appartement à Alep. Amira n'a alors qu'un réflexe, saisir sa fille et fuir.
1: Le Passage, c'est samedi à 18h. Et puis on continue avec Mon Premier Cinéma avec Les Trois Bricochons.
2: Charlie, César et Cornelia donnent des cours de bricolage au Lapinou. Et même à Wilf, les bricochons sont toujours prêts à réussir l'impossible pour embarquer petits et grands dans leurs aventures.
1: Mon Premier Cinéma avec Les Trois Bricochons, c'est samedi à 14h30 et dimanche à 16h30. On a également L'Odyssée, samedi à 20h30 et dimanche à 18h. L'Odyssée, film qui est déconseillé aux moins de 12 ans. Et puis on a La Pape Patrouille Mission Dino, samedi à 16h30 et dimanche à 14h30. Merci beaucoup Camille.
2: Merci Tom, à bientôt.
1: À bientôt.

0: 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Il est 10h. 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
2: Bonjour à tous. L'essentiel de l'actualité, le détroit d'Ormuz reste fermé pour le moment. L'Iran conditionne toute réouverture à un changement de position des États-Unis. Téhéran réclame notamment l'arrêt des frappes, la levée des sanctions et du blocus de ses ports, ainsi que des compensations pour les dégâts causés par la guerre. Des discussions se poursuivent avec Oman sur les conditions de passage des navires. L'état d'urgence décrété dans l'ouest du Canada en raison d'un violent incendie de forêt. Plus de 20 000 habitants ont dû quitter leur domicile depuis vendredi. Le feu attisé par des vents soutenus a déjà brûlé plus de 10 000 hectares et provoqué d'importants dégâts matériels. Certaines personnes isolées sont évacuées par les airs. Une circulation difficile ce dimanche dans le sud de la France. Bison futé classe cette journée orange dans les deux sens. Les principales difficultés sont attendues vers le littoral sud-ouest, mais aussi dans la vallée du Rhône et sur l'A75. La prudence est donc de mise sur les routes. Et puis en football, Saint-Étienne commence parfaitement sa saison de Ligue 2. Les Verts se sont imposés 3-0 sur la pelouse de Sochaux, avec notamment deux buts d'Irvine Cardona. Metz a de son côté battu Guingamp 2-1. Début plus compliqué pour Nantes, battu 1-0 par le Red Star dans un stade de la Beaujoire à huis clos. Fin de ce flash, bon dimanche.

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1: Bienvenue dans ce rendez-vous dédié à votre santé et à votre bien-être avec une nouvelle chroniqueuse, Guylaine Ollier, praticienne en médecine chinoise sur Aigues-Mortes. Bonjour.
2: Bonjour.
1: Alors, on parle de médecine douce aujourd'hui.
2: Oui, tout à fait. Donc, pour optimiser sa santé grâce aux médecines douces et trouver les clés d'un mieux-être au quotidien, il existe une multitude de méthodes et il est parfois difficile de s'y retrouver dans ce foisonnement de propositions. Il y a un éventail de disciplines ancestrales et d'autres beaucoup plus récentes qui permettent d'ajuster au mieux un accompagnement global et individualisé de la personne, d'activer son processus de guérison, de favoriser le bien-être, d'apporter des bénéfices sur sa santé et son quotidien, voire même d'accompagner l'évolution personnelle sur des plans différents, grâce à des outils et des pratiques naturelles. Être en bonne santé, garder la forme, avoir une bonne vitalité, c'est être acteur de sa santé, travailler constamment son équilibre et réguler en soi les mouvements et la circulation de l'énergie. Pour commencer, quels sont les signes que vous présentez ? Fatigue, émotivité, anxiété, douleur physique, mal de tête, difficulté à vous concentrer, rumination, insomnie, tristesse, colère, sensibilité au changement de saison, ou peut-être souhaitez-vous arrêter de fumer, avoir un bébé, ou tout simplement prendre du temps pour vous, prendre soin de vous.
1: Alors quoi faire si on se pose ces questions-là ?
2: Alors si vous vous posez ces questions, c'est le moment de vous faire accompagner. Mais comment s'y prendre ? La motivation est là, mais retombe vite lorsque l'on déroule la liste des possibilités. Acupuncture, EFT, homéopathie, fleurs de Bac, méditation, sophrologie, PNL, yoga, qigong, tai chi, méditation, et j'en passe.
1: Et oui, ça en fait beaucoup. La grande question, c'est du coup comment on choisit et qu'est-ce qu'on choisit en fait ? Et là derrière, encore quelques questions à se poser.
2: Bah, laquelle parmi toutes ces disciplines holistiques vous conviendrait le mieux ? Peut-être en séance individuelle ou en cours collectif ? Lors d'une retraite ou d'un festival, laquelle peut vous apporter des réponses, des pistes de changement selon votre histoire, vos besoins, vos problématiques, vos symptômes et ressentis du moment ?
1: Alors là, en fait, ça nécessite une recherche approfondie.
2: Oui, tout à fait, c'est indispensable même avant de décider d'une thérapie ou d'un soin, selon les affinités, l'histoire, car les outils et les professionnels vous donneront satisfaction alors que d'autres non. L'art de trouver la bonne formule peut s'avérer long et vous appartient. Je vais essayer aujourd'hui de vous éclairer un peu dans votre choix. L'OMS classe les médecines alternatives et complémentaires à la médecine allopathique en 4 grandes familles. Les thérapies biologiques qui utilisent des produits naturels, issus de minéraux, de plantes et d'animaux, tels que l'aromathérapie, la naturopathie et la phytothérapie. Les thérapies manuelles axées sur le toucher et la manipulation, telles que le massage, l'ostéopathie. Les approches corps-esprit qui s'appuient sur les interactions entre la biologie et la psychologie, telles que l'hypnose, la sophrologie et la méditation par exemple. Et enfin, les systèmes complets qui reposent sur des fondements théoriques et pratiques entiers, tels que l'ayurveda, la médecine chinoise ou l'homéopathie. Actuellement, avez-vous besoin d'une détox physique ou plutôt mentale ? Souhaitez-vous ajuster votre hygiène de vie ou vous connaître mieux ?
1: Et bien justement, c'est ce qu'on va apprendre à faire toute cette année avec ces petites chroniques.
2: Oui, l'objectif de ces rencontres est de s'approprier certaines clés. Les clés de mieux-être au quotidien, quelques conseils, exercices, rituels pour une guérison peut-être, ou encore un épanouissement personnel, voire une évolution spirituelle.
1: Et on va se retrouver ensemble tous les 15 jours sur Delta FM pour voir un petit peu plus en détail tout ça. Merci beaucoup Guylaine, à très très bientôt.
2: Merci, à bientôt.
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1: À la Grande Motte, un salon de coiffure mixte renommé recherche activement ses futurs talents pour renforcer son équipe. Deux postes sont à pourvoir dès que possible, comprenant un contrat à temps complet et un format à temps partiel de 21 heures par semaine. En tant que coiffeur ou coiffeuse autonome, vous prendrez en charge l'ensemble des prestations capillaires pour une clientèle variée. Vos missions engloberont la coupe, le brushing, la réalisation de techniques de coloration et de mèches, ainsi que de prestations plus spécifiques telles que le wavy et la pose d'extension. Votre maîtrise technique et votre sens de l'écoute seront essentiels pour sublimer chaque client. Le contrat proposé est un CDI, établi sur une base de 35 heures par semaine pour le poste à temps plein, incluant le travail les week-ends et les jours fériés selon l'affluence du salon. La rémunération brute mensuelle de départ est fixée à 2028 euros. Avec une possibilité de négociation selon vos compétences et votre expérience. Une expérience réussie dans le domaine est requise pour assurer une autonomie rapide sur le poste.
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1: Cinéflash pour ce week-end des 8 et 9 août avec à voir dans votre cinéma Vogue du Gros du Roi, Spider-Man Brand New Day. C'est un tout nouveau jour pour Peter Parker dans un monde qui ne se souvient plus de lui. Il poursuit sans relâche sa lutte contre la criminalité. Mais le sentiment d'avoir été oublié par ses amis qui avancent désormais sans lui provoque un changement chez Peter qu'il n'est peut-être pas en mesure de contrôler. Et pourtant, c'est cette mutation qui pourrait être sa seule chance de s'opposer à un adversaire terrifiant, capable d'agir sans jamais être repéré et prêt à s'attaquer à la ville et à tous les proches de Spider-Man. Car si le monde ne se souvient plus de Peter Parker, lui ne l'a pas oublié. Spider-Man Brand New Day, c'est à voir ce samedi à 14h et à 20h et ce dimanche à 17h. Également au programme pour cette journée de samedi, 14h, des mignons et des monstres. L'Odyssée est à 19h, interdit aux moins de 12 ans. Spider-Man donc 17h15, la Pat Patrouille Mission Dino 15h30, les gendarmes 17h30 et Vaiana le film à 15h30 aussi. Pour la journée de dimanche, les séances matinales au tarif de 5,50€, c'est le film Vaiana et la Pat Patrouille Mission Dino. Ensuite, pour le reste de la journée, de la comédie française est à 17h, l'Odyssée en version originale sous-titrée à 18h30, la Bataille de Gaulle, J'écris ton nom à 14h, Spider-Man donc 15h30 et 19h30, la Pat Patrouille 14h, les gendarmes 18h, et voilà tout pour ce week-end. Et si vous avez un bug sur les horaires, rendez-vous sur le site cinemavogue-grosduroi.com. Bonne séance.

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2: Bonjour à tous. L'essentiel de l'actualité, le détroit d'Ormuz reste fermé pour le moment. L'Iran conditionne toute réouverture à un changement de position des États-Unis. Téhéran réclame notamment l'arrêt des frappes, la levée des sanctions et du blocus de ses ports, ainsi que des compensations pour les dégâts causés par la guerre. Des discussions se poursuivent avec Oman sur les conditions de passage des navires. L'état d'urgence décrété dans l'ouest du Canada en raison d'un violent incendie de forêt. Plus de 20 000 habitants ont dû quitter leur domicile depuis vendredi. Le feu attisé par des vents soutenu a déjà brûlé plus de 10 000 hectares et provoqué d'importants dégâts matériels. Certaines personnes isolées sont évacuées par les airs. Une circulation difficile ce dimanche dans le sud de la France. Bison futé classe cette journée orange dans les deux sens. Les principales difficultés sont attendues vers le littoral sud-ouest, mais aussi dans la vallée du Rhône et sur l'A75. La prudence est donc de mise sur les routes. Et puis en football, Saint-Étienne commence parfaitement sa saison de Ligue 2. Les Verts se sont imposés 3-0 sur la pelouse de Sochaux avec notamment deux buts d'Hervé Cardona. Metz a de son côté battu Guingamp 2-1. Début plus compliqué pour Nantes, battu 1-0 par le Red Star dans un stade de la Beaujoire à huis clos. Fin de ce flash, bon dimanche.

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3: Tout cet été, on vous emmène en immersion au Siquarium du Gros du Roi avec ses différents espaces. Aujourd'hui, je suis avec Nina, médiatrice scientifique. Bonjour.
4: Bonjour.
3: Alors là, on est vers le début en fait, hein, de l'itinéraire du Siquarium. On est dans une zone particulière qui est celle des hippocampes, dans laquelle on retrouve différentes espèces.
4: Oui, effectivement. Alors ici, on présente deux espèces qui sont dans des endroits tropicaux. Donc on va retrouver l'hippocampe raidi et puis l'hippocampe rayé. Et puis on a également une autre espèce qu'on va retrouver plutôt au niveau du large de la Nouvelle-Zélande. C'est l'hippocampe à gros ventre, Abdominalis.
3: Avec alors ces caractéristiques particulières, cet hippocampe qu'on appelle le cheval des mers, pas pour rien.
4: Oui, effectivement, c'est un poisson un peu particulier, déjà très connu dans la mythologie grecque, puisque c'était le cheval qui traînait le char de Poséidon, donc c'est d'abord comme ça qu'on le connaît. Et puis ensuite, assez particulier effectivement, parce qu'il n'a pas vraiment la forme classique d'un poisson. Déjà parce qu'ils nagent de façon verticale, non pas horizontale, donc ça c'est assez perturbant. Et puis il n'a pas d'écailles, il a une peau tendue sur un squelette osseux. Et donc il a vraiment une caractéristique un petit peu différente des autres poissons. Il a une queue recourbée, un peu comme celle d'un singe. Et puis il a également une poche qui ressemble à celle d'un kangourou. Ça on en parlera un peu plus tard je pense.
3: Alors justement il vit comment? Alors vous me disiez juste avant qu'on fasse cet enregistrement que les hippocampes c'est compliqué de les maintenir en captivité.
4: Alors, c'est compliqué, oui, parce que l'hippocampe va se nourrir essentiellement de proies vivantes. Donc, ce sont des petits copépodes ou des petites crevettes. Donc, c'est compliqué d'avoir ces proies vivantes, de les maintenir aussi en captivité et ensuite de pouvoir les nourrir derrière. C'est pour ça que c'est un petit peu difficile pour l'hippocampe.
3: Comment il vit au quotidien, cet hippocampe, à l'état sauvage, du coup?
4: Alors, cet hippocampe, il vit en moyenne 3 à 5 ans, à peu près. Sur nos côtes, ici, on va retrouver deux espèces. Hein, en France, il y a deux espèces d'hippocampe. On a l'hippocampe à museau court, qu'on va retrouver au niveau de l'Espiguette, donc juste à côté d'Aquarium, qu'on étudie d'ailleurs. Et puis, on a l'hippocampe qu'on va retrouver dans la lagune de Thau. Et ces hippocampes-là, ils vont avoir un cycle de reproduction de septembre à mai, à peu près. Ils ont environ 3 à 6 cycles de reproduction dans l'année. Ils vont rester avec le même partenaire pendant ces cycles de reproduction, et voire même d'une année à l'autre. Donc ce sont des grands romantiques, ces hippocampes.
3: Et donc, vous me parliez de l'alimentation. Ils se nourrissent d'organismes vivants. Quoi, par exemple? Du coup, si on prend la nôtre en Méditerranée
4: Alors, c'est essentiellement du zooplancton, ce qu'on appelle du zooplancton, des copépodes ou des petites crevettes. Hein, voilà. Et pour se nourrir, ils vont avoir une technique particulière. Donc, ils ont une grande bouche en forme de tube et ils vont aspirer directement leur petite proie. Il faut savoir que les petits, quand ils sortent directement du ventre du papa, du coup, pour la petite anecdote, et ils vont être capables de s'alimenter tout de suite, directement, après leur sortie.
3: Alors justement, puisqu'on y est, la reproduction alors particulière chez cet hippocampe?
4: Oui, elle est très particulière, puisque c'est effectivement le papa qui va avoir les bébés directement dans son ventre. Alors comment ça se passe? Il va y avoir une parade nuptiale où le mâle va gonfler sa poche incubatrice pour montrer à la femelle qu'il a toute la place pour accueillir ses œufs. Ensuite, la femelle va venir se positionner au niveau du mâle, positionner son ventre dessus, et elle va éjecter ses ovules directement dans la poche du mâle. Ensuite, c'est le mâle qui va ensemencer les œufs, et il va les maintenir 3 à 5 semaines environ dans son ventre. Ça dépend de la température du milieu, plus il fait chaud, plus c'est rapide. Et puis ensuite, il va tout simplement accoucher des bébés avec des contractions qui sont semblables aux nôtres. Il va y avoir plus d'une centaine de petits qui vont sortir de cette poche et ils sont capables tout de suite de nager et de se nourrir tout seuls.
3: Ils font quelle taille à peu près si on compare à... C'est minuscule ?
4: Oui, c'est vraiment tout petit, on est en dessous du centimètre, quoi. C'est vraiment tout petit.
3: Ils vivent combien de temps, ces hippocampes?
4: Environ 3 à 5 ans. Ouais, ça, c'est leur durée de vie, à peu près, au maximum. Et ce sont des espèces qui, un petit peu comme toutes les espèces aujourd'hui dans le milieu naturel, sont malheureusement menacées. Et donc ça, c'est un gros problème aujourd'hui. On sait que la première menace qui pèse sur les hippocampes, c'est leur utilisation dans les médecines traditionnelles asiatiques. C'est environ 20 millions d'individus chaque année qui sont capturés, mis en poudre pour cette utilisation-là. Et puis ensuite, derrière, on a également la destruction des habitats. On a les différents types de pêches utilisées, notamment la pêche au chalut, qui fait pas de sélection d'espèces, donc ils sont souvent pris comme des prises accessoires dans les filets. Voilà, on a quand même pas mal de choses qui pèsent sur les hippocampes aujourd'hui, et ça, c'est un vrai souci.
3: Et c'est un souci, du coup, qui est pris en compte aussi, notamment du côté de l'Espiguette, là où se passent à la fois des recherches et de la protection aussi.
4: Exactement. Depuis 2005, grâce à l'association Peau Bleue, hein, qui est une association qui est dirigée par Patrick Louisy, qui est un peu le spécialiste des hippocampes ici en Méditerranée, en association donc avec Patrick Louisy, on a décidé de mettre en place un programme de sciences participatives, c'est-à-dire qu'on travaille avec les plongeurs du Siquarium, mais également d'autres plongeurs bénévoles aux alentours qui veulent participer à des missions scientifiques pour nous aider à recenser cette population qui se trouve à l'Espiguette. La recenser, c'est-à-dire s'y rendre environ une fois par mois, hein, c'est ce qu'on fait, hein, depuis 2005, les compter, vérifier le nombre de femelles, le nombre de mâles, vérifier qu'il est petit, pour essayer de comprendre un petit peu la dynamique de cette population à cet endroit-là.
3: Et si vous souhaitez en voir quelques-uns dans ce Siquarium, bah rendez-vous au Siquarium, siquarium.fr pour retrouver toutes les infos, et puis la page Facebook aussi du Siquarium avec les actualités. Merci.
4: Merci à vous.
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1: Comme chaque semaine, on vous propose des idées de lecture avec le réseau des médiathèques en Terre de Camargue. Et aujourd'hui, on se consacre aux petits avec Saba. Bonjour.
2: Bonjour.
3: Alors aujourd'hui, je vous invite en voyage. Un voyage calme, apaisant, qui suit le fil de l'eau. Avec « Où vas-tu, petit fleuve ?», un album écrit et illustré par Nuria Gallardo, publié chez Seuil Jeunesse. Tout commence au sommet d'une montagne enneigée. Là, naît un petit fleuve qui se met en mouvement. Mais où va-t-il ? C'est la question qui guide tout l'album. Alors, page après page, nous suivons son chemin à travers les paysages, les forêts et les campagnes, au rythme de ses rencontres. Un canard, une carpe, une loutre, quelques libellules ou encore les nuages qui viennent se refléter à sa surface. Le récit est simple, presque comme une promenade. On suit le fleuve. Depuis sa source, là où tout commence, à peine un filet d'eau, jusqu'à ce qu'il se jette dans la mer, immense et libre. Le récit est simple, mais il a quelque chose d'hypnotique. Le petit fleuve avance sans jamais s'arrêter, dessine des courbes, accélère parfois, ralentit souvent, et semble porté par une destination mystérieuse. Tout au long du chemin, le texte nous raconte ce qu'il perçoit. Des sons, des odeurs, des découvertes. On a presque le sentiment d'être là, de se laisser porter par le courant. Nous avançons avec le petit fleuve, curieux de découvrir ce rendez-vous qu'il paraît si pressé d'atteindre. Ce qui rend cet album particulièrement séduisant, c'est aussi sa forme, long, élancé, comme un paysage qui se déroule. Deux bandes latérales encadrent le fleuve, comme des rives, comme une trame de tissu qu'on aurait déroulée tout du long pour guider notre regard. Le livre se lit donc de haut en bas, pour réellement suivre le cours du fleuve depuis sa source jusqu'à son embouchure. Cette lecture verticale invite les plus jeunes à accompagner physiquement la descente de l'eau du bout des doigts. Et puis, il y a les illustrations. Nuria Gallardo est artiste textile, et cela se voit immédiatement. Les images ont été réalisées au point de croix, offrant au paysage un aspect de broderie délicat et original. Les couleurs évoluent au fil des pages, passant de la lumière du matin aux teintes plus profondes du soir, comme si toute une journée s'écoulait sous nos yeux. Sous ces airs de promenade paisible, « Où vas-tu, petit fleuve ?» parle aussi du temps qui passe, du mouvement de la vie et de cette force tranquille qui nous pousse à avancer. Le fleuve grandit, change, accueille des rencontres, traverse des paysages différents, sans jamais perdre de vue son horizon. C'est un album à la fois contemplatif et rassurant, qui invite les tout-petits à observer la nature et à prendre le temps de regarder le monde couler autour d'eux. Une jolie parenthèse de calme et de poésie à partager dès le plus jeune âge.
1: Et on rappelle la référence.
3: Alors le titre « Où vas-tu, petit fleuve ?» écrit et illustré par Nuria Gallardo, publié chez Seuil Jeunesse.
1: Et c'est à retrouver sur le réseau des médiathèques en Terre de Camargue. Merci Saba.
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2: Et comme chaque semaine, on retrouve Objectif Ciné, votre rendez-vous cinématographique de la semaine. Et cette semaine, ça y est, c'est la grande rentrée. Je suis avec Jean-Marie Amoros, notre expert cinéma sur Delta FM. Salut Jean-Marie.
3: Bonjour Tom, bonjour à tous.
2: Comment ça a été ces vacances?
3: Ah bah écoute, c'était bien. Hein. C'était bien. Hein. Il faut bien que ça s'arrête à un moment. Hein, mais
2: Forcément. Voilà. Toutes bonnes choses ont une fin, comme on dit.
3: Après, il reste le mois d'août. Hein. Même si on travaille, il fait beau, c'est bien.
2: Exactement, c'est le principal. Voilà. On parle de quoi cette semaine pour cette rentrée?
3: Eh ben voilà, comme c'est une rentrée un peu anticipée pour moi, on est au beau milieu de la saison estivale. Eh ben je me suis dit qu'on pourrait faire un petit point sur les films de cet été qui fonctionnent bien.
2: Bah oui, allez.
3: D'abord il y a la surprise du film de la Comédie française, la comédie de Bertrand Huskla et Martin Darrondeau, qui profite d'un excellent bouche à oreille et qui va allègrement dépasser le million d'entrées, et c'est un minimum. Faut savoir que le film a été récompensé par 4 prix au Festival international du film de la Comédie de l'Alpe d'Huez, le prix spécial du jury et le prix spécial du public. Alors pour ceux qui sont passés à travers, ça raconte les quelques heures pleines de péripéties précédant la première de Macbeth, donc à la Comédie française. Il y a une actrice principale qui est coincée en Bretagne pour à cause des grèves de la SNCF, il y a des problèmes de lumière, de cintre, de texte pas appris, de bébé sans babysitter. Voilà, c'est un peu l'enfer, alors que le rideau doit se lever quelques heures plus tard sur le plateau de l'une des plus prestigieuses scènes théâtrales du monde, hein, faut le dire. Tout semble ligué contre Nina, qui est jouée par Pauline Clément. C'est une jeune metteuse en scène qui doit présenter sa première mise en scène. D'ailleurs, Pauline Clément, franchement, est excellente dans son rôle. Elle arrive à montrer toutes les subtilités de son personnage. Elle est touchante, elle est pathétique en même temps. Pathétique en metteuse en scène qui n'ose pas s'affirmer. Vraiment, c'est remarquable pour une comédienne qui reprend en plus un rôle à la dernière minute. Et puis, à la fin, elle explose, je vous raconte pas tout, à bout de nerfs, c'est hilarant. Alors franchement, les Césars aiment pas trop les comédies, mais je pense que celle-là pourrait faire exception. Faudra qu'on suive ça de près.
2: Okay.
3: Et puis une dernière particularité de ce film, c'est sa durée. Il ne fait que 1h15, ce qui est très court, mais du coup ça donne du rythme au film, c'est assez dense, donc en tous les cas je vous conseille.
2: Oui, en plus je crois que dans ce film il n'y a que des comédiens de la Comédie française en plus.
3: Exactement, il y a que des pensionnaires de la Comédie française. Et d'ailleurs, le tournage a été un peu compliqué parce que ils ont tourné à la Comédie française. Ah. Et donc, il fallait qu'ils tournent la nuit ou les week-ends. Donc, c'était un peu compliqué.
2: Ok. Bon, alors je vais profiter.
3: Une belle histoire.
2: Ouais, je vais aller le regarder. Quel est l'autre gagnant de ce mois de juillet?
3: Ah bah, sans surprise, c'est Christopher Nolan avec l'Odyssée. La barre des 3 millions de tickets vendus en seulement 12 jours. Le Peplum se voit d'ores et déjà propulsé parmi les 4 meilleurs résultats de la carrière de Christopher Nolan en France. La première place est occupée par Inception avec 4,9 millions d'entrées, mais l'Odyssée semble en mesure d'atteindre au moins les 6 millions, donc on va voir. Bon, alors au niveau mondial, c'est un carton, hein. Il est parti pour surpasser les plus hauts historiques du réalisateur. Son plus haut, c'était The Dark Knight Rises, avec plus d'un milliard de dollars de recettes. Et petit cocorico local, il faut noter que le cinéma de l'Odysseum à Montpellier est le seul cinéma en France à diffuser le film sur un méga grand écran, on en avait parlé.
2: Oui.
3: C'est un écran qui fait plus de 20 mètres de large, c'est ce qu'on appelle l'IMAX 70 mm. En fait, il y a 375 mètres carrés d'image. C'est plus grand que ma maison, voilà.
2: C'est ouf.
3: Voilà, c'est une expérience immersive. Je vous conseille. Il y a un autre film aussi qui tire son épingle du jeu dans cette période estivale. C'est le second volet de De Gaulle.
2: Oh.
3: Et qui est bien parti pour dépasser les 4 millions d'entrées en cumulé. Et puis évidemment pour le mois d'août, il y a Spider-Man Brand New Day qui va tisser sa toile pendant le mois d'août. Tisser sa toile, Spider-Man. Ouais,
2: Pas
3: la
2: mal, pas
3: vieille
2: mal.
3: Joconde. Et donc, alors aux États-Unis, le long métrage est déjà un carton. Hein, il a généré plus de recettes au box-office mondial que l'Odyssée. Et il frôle déjà le milliard de dollars de recettes. Et c'est le meilleur démarrage de tous les temps de l'histoire du cinéma.
2: Meilleur deuxième démarrage.
3: Deuxième, ouais. C'est le seul, il y a seul Avengers Endgame qui a fait mieux jusqu'ici. Donc, à suivre.
2: Eh bien oui, on va suivre ça de près. On enchaîne avec quoi?
3: Est-ce que vous avez des nouvelles de Jennifer Aniston, Tom?
2: Ben, je vous avoue, j'ai essayé de l'appeler la semaine dernière et non, j'ai pas réussi à l'avoir.
3: Vous êtes tombé sur le répondeur.
2: Et ouais, non, ça fait un moment qu'elle m'a pas appelé d'ailleurs. Hein.
3: C'est vrai. Alors, je vais vous rassurer, moi j'en ai.
2: Oh, chanceux.
3: Alors, oui, elle va bien, tout va bien, elle profite de l'été, tout va bien. Et ce qui est bien aussi, c'est qu'on va la retrouver au cinéma prochainement.
2: Ah, trop bien.
3: Alors, la dernière fois, c'était il y a 10 ans. Et en plus, c'était sur une plateforme avec deux films, Joyeux Bordel et Joyeuse Fête des Mères. Bon, alors c'était pas des chefs-d'œuvre, hein, faut être lucide. Mais là, on va la retrouver à l'affiche d'une comédie de Noël. Oui, les comédies de Noël se préparent maintenant, qui elle aura droit à une sortie en salle. On va la retrouver le 2 novembre 2027 avec un film qui s'appelle Naughty, qu'on peut traduire par espiègle. Je vous raconte l'histoire, vous allez voir, ça va être rapide. L'héroïne Mallory se trouve forcée de trouver le Père Noël au pôle Nord pour le convaincre de témoigner lors de l'audience de son divorce. Et pour cause, il est le seul espoir d'obtenir la garde de son fils. C'est une aventure familiale qui devrait mêler émotion, humour et magie. Bon, alors, vu le scénario, je garantis pas le carton, hein. Oui, hein.
2: On est d'accord, on est
3: Nolan peut dormir sur ses deux oreilles.
2: d'accord.
3: Et bon, à noter quand même que la star de Friends donnera la réplique à Peter Dinklage, vous savez, qu'on connaît tous pour son rôle de Tyrion Lannister dans la série Game of
2: Ah,
3: Thrones.
2: ok, d'accord. Bon, eh ben, on est content pour elle, hein, pour le coup, même si effectivement le film semble un peu léger, hein,
3: Je vous le
2: avouons-le.
3: cache pas.
2: On termine avec quoi?
3: Allez, une petite news dont tout le monde se fout?
2: Ah, ça faisait longtemps.
3: Oui, hein, ça, je suis sûr que ça vous manque.
2: Oui, totalement.
3: Si je vous dis Ludwig Brillant, j'imagine que ça vous parle pas. Mais si je vous dis Mimi Sicu,
2: Ah,
3: vous
2: un peu
3: pensez tout
2: plus.
3: de suite à un Indien dans la ville,
2: Oui.
3: évidemment. Donc à l'époque, il était le petit gamin tout mignon était âgé de seulement 13 ans au moment du tournage. Évidemment, il a depuis bien grandi et a complètement abandonné le cinéma. Il s'est tourné vers un métier qui est pratiqué par moins de 4 000 Français. Est-ce que vous avez une idée, Tom?
2: Peut-être comme moi, animateur radio, je sais pas.
3: Non, je suis sûr que vous êtes plus de 4 000. 4 000.
2: Ah, non.
3: Il est huissier de justice.
2: Ah, d'accord.
3: Voilà. Donc voilà, c'est une news que j'ai trouvée sur un article que j'ai trouvé sur le net. On s'en fout un peu. Enfin bon, c'est un peu le principe de la news dont tout le monde se fout, quoi.
2: Exactement. À la limite, je pourrais le ressortir ce dimanche au repas de famille.
3: Voilà.
2: Voilà.
3: J'ai vu, pour être tout à fait précis, il y a 3 178 huissiers de justice en France.
2: C'est très précis, vous avez retenu.
3: Voilà. J'ai fait du journalisme d'investigation.
2: Ben, je vois ça, bravo. C'est un très beau travail, Jean-Marie. Merci. Bon, on se retrouve. Déjà, merci pour toutes ces actualités et on se retrouve la semaine prochaine pour de nouvelles actus.
3: Avec grand plaisir, à la semaine prochaine.
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Odessias a toutes. Cette semaine, sous mon olivier, j'ai lu pour vous l'affaire du canal du Midi, de Jean-Claude Cognier, aux éditions Estelas, qui, comme vous le savez maintenant, ont leur siège à Cuxac-d'Aude. Jean-Claude Cognier est également audois, et depuis sa retraite, nous livre régulièrement un nouveau roman policier de terroir. Inspiré par les lieux de la région, c'est cette fois-ci le canal du Midi et Narbonne qui vont lui servir de décor. On va y retrouver sa désormais célèbre enquêtrice Isabelle Martineau, soutenue par les brigades de gendarmerie de Ginestas et de Vinassan. Elle commande la brigade de Ginestas, non dérivée de Genet, comme vous le savez déjà, et son quotidien va être chamboulé par le témoignage que vient faire dans ses locaux Adrien Rissac, résident à Salelles-d'Aude et occupant ses loisirs à pêcher la truite sur une petite plage de la Cesse. Il est déconcerté par la présence d'un drap blanc flottant entre deux eaux et ondulant au gré du courant. Préoccupé comme tous les pêcheurs par la pollution de sa rivière, il le repêche et découvre alors qu'il est maculé de sang. La capitaine, pensant à la possibilité d'un meurtre, alerte son adjoint le lieutenant Raphaël Petit et lui demande de constituer une jeune équipe, le terrain étant d'accès difficile, pour aller investiguer sur place, récupérer le drap abandonné sur la grève et remonter la rivière à la recherche d'un éventuel cadavre. Le drap s'apparente bien à un suaire. La police technique scientifique et l'institut médico-légal sont aussitôt sollicités pour se livrer aux analyses. C'est alors que les gendarmes vont découvrir en amont, sous les branches courbées, un cadavre nu, apparemment de sexe masculin. Des bandelettes lui enserrent le cou et lui maintiennent la mâchoire fermée. La scène est à environ 500 mètres du pont-canal qui enjambe la Cesse, à hauteur du domaine de Sainte-Foy. Très vite, la victime s'avère être Pierre Chenu, journaliste indépendant qui habite Cuxac-d'Aude. Le procureur est prévenu, la juge d'instruction Brigitte Poisson est chargée de l'affaire. Isabelle Martineau est doublement inquiète. La juge a la réputation d'être tatillonne. Quant à la victime journaliste, elle va susciter des questionnements dans la presse locale. Pour élucider l'affaire, elle va pouvoir compter sur l'aide de la médecin légiste de Montpellier qu'elle connaît bien, Sonia Béranger. Après les premières observations, la victime se serait fait enfoncer le crâne post-mortem par un objet du genre massette. Il est de plus couvert d'ecchymose, mais la cause de la mort est une plaie faite par un couteau de chasse cranté sur les deux faces. Quant aux bandelettes, leur rôle est de bloquer un objet dans la gorge du mort. L'objet en question est vite trouvé. Il semble être une ancienne monnaie de bronze. Il faut tout d'abord perquisitionner l'appartement du journaliste et pour cela, Cuxac-d'Aude étant dans le périmètre de la gendarmerie de Vinassan, la capitaine doit associer à ses recherches le lieutenant Hervé Morvan, commandant de cette brigade. L'équipe est donc maintenant au complet. La perquisition permettra de découvrir une photo cachée derrière des documents épinglés au mur. Les interrogatoires du voisinage ne vont pas apporter de nouveaux éléments. Seul un proche voisin, Max Rastor, avait reçu des confidences du journaliste. Il était sur une affaire à suspense qui avait éveillé l'intérêt de Max car celui-ci, éditeur, était à la recherche d'histoires pimentées susceptibles de constituer un livre. Les premières recherches sont difficiles car le mobile du crime n'est pas évident. Les bateliers et les touristes fluviaux sont interrogés. Seul un certain M. Bertin, amarré à l'année au port du Somail, insomniaque à 16 heures, aurait entreaperçu une frêle embarcation glissant sur l'eau. Dans l'appartement du journaliste, ont aussi été trouvées une photo d'un navire genre cargo au large de Port-la-Nouvelle et une coupure de presse, article relatant l'arrestation de 4 Camerounais en situation irrégulière. Tous ces éléments laissent dubitative la capitaine. L'investigation va dans un premier temps se concentrer sur la photo de groupe trouvée chez le journaliste. Elle daterait des années 1965 à 1970, date à laquelle, en recherchant dans les journaux de l'époque, un fait divers remonte, mentionnant la noyade d'un jeune dans le canal, et ce jeune était un ami de notre victime. Isabelle Martineau, perplexe devant tous ces éléments disparates, fait appel à son ancien collègue à la retraite, l'adjudant Cazenave. Elle reste persuadée que c'est le vieux cliché qui peut la mettre sur la piste. Elle a alors l'idée de demander à la police scientifique d'effectuer un vieillissement artificiel des jeunes apparaissant sur la photo pour voir ce qu'ils pourraient être devenus aujourd'hui. Et surprise,
Un des jeunes n'est autre qu'un ancien gendarme, Marcillac, l'ancien chef de brigade de Tuchamp. Ami de Chenu, serait-il lui aussi en danger ? Il est aujourd'hui détective privé. C'est à ce moment de ses réflexions qu'elle reçoit un appel urgent. Un nouveau cadavre vient d'être découvert. Il a été repêché et enveloppé dans un linceul. Le corps était coincé dans l'écluse de Cesse, sur le canal de la Robine. La surprise sera totale quand, le linceul retiré, on constatera qu'il a été tué d'un coup de poignard cranté sur les deux faces, que son crâne a été enfoncé post-mortem par ce qui semble une massette, et que des bandelettes permettent de retenir dans sa bouche une pièce de monnaie ancienne. Et la victime s'avère être l'ex-gendarme Marcillac. Voilà, vous savez tout. Et vous en êtes au même point qu'Isabelle Martineau. Je ne vais pas vous en dire plus. La suite vous appartient et je vous la laisse découvrir dans ce roman rondement mené, proche du Trieur. Les lieux vous sont connus et familiers. La suite de l'enquête réserve de nombreuses surprises. Bonne lecture. À la semaine, Québec.

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1: Bonjour à tous. Le réacteur numéro 2 de la centrale nucléaire de Golfech dans le Tarn-et-Garonne a de nouveau été arrêté en raison de la canicule. EDF a stoppé l'unité hier soir. La température de la Garonne devrait atteindre les 28 degrés. Il s'agit en fait d'éviter que le fleuve ne se réchauffe davantage par les eaux de refroidissement de la centrale rejetée ensuite. C'est le quatrième arrêt de ce type depuis le début de l'été. Encore beaucoup de chaleur donc aujourd'hui dans le pays. Prudence toujours face aux incendies. 37 départements sont toujours en risque élevé de feux de forêt un peu partout sur le territoire. Pensez aussi à boire régulièrement, notamment si vous êtes sur la route. C'est très chargé aujourd'hui, particulièrement dans le sud, le long du littoral atlantique, des Landes jusqu'au Pays Basque, mais aussi pour traverser le Massif central par la 75 en direction de la Méditerranée, notamment sur la 7 également dans les deux sens dans la vallée du Rhône. Le détroit d'Ormuz reste fermé sans perspective immédiate de réouverture. Téhéran exige des concessions de Washington, notamment la fin des frappes américaines, la levée des sanctions et du blocus de ses ports, mais aussi des indemnisations pour les dégâts de guerre. En parallèle, l'Iran poursuit ses discussions avec Oman pour définir les modalités de passage des navires.

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2: Et dans votre agenda de ce week-end des 8 et 9 juillet, la ville de Vauvert lance en grande pompe sa traditionnelle fête votive qui se déroulera jusqu'au 16 août. Alors au programme, ce samedi 8 août, eh bien la journée commencera dès 9h avec le petit déjeuner de la jeunesse offert place du Dr Arnoux, suivi à 9h30 du prix du meilleur maillot et de la remise des clés de la ville. Les traditions s'enchaîneront ensuite avec la Brivade à 11h30, avenue de la Costière, l'apéritif musical animé par la Peña Paul Ricard d'Alès à midi et la course du Trophée de l'Avenir aux arènes à 17h30 pour le 42e Trophée Christian Mestre et le 15e Souvenir Nicole Cartalade. Après le Bandit de 19h, place au traditionnel défilé de la jeunesse à 21h15 avant de clôturer la soirée en musique avec le groupe La Play à 23h. Et puis dimanche, place à une journée déguisée sur le thème 90 2000 tectonique. Les festivités débuteront à 9h avec un déjeuner au pré, suivi à 11h du départ de la Brivade des Prés des Demoiselles, d'une vache pour la jeunesse à midi et d'un apéritif musical orchestré par DJ Kilou à 12h30. L'après-midi sera marqué à 18h par une corrida mixte, tandis que la soirée vibrera au rythme d'un festival de bandits à 22h pour s'achever à 23h avec un set de Quentin Clauzel et en Enzo Puech. Toujours le samedi 8 août, dans un autre style, eh bien les passionnés d'astronomie ont rendez-vous avec les Nuits des Étoiles qui se déclinent en deux superbes propositions dans la région. À Calvisson, sur la plaine des sports et des loisirs, de 18h30 à 18h30, l'accès est entièrement gratuit. La soirée débutera par un atelier pratique de fabrication de boîtes à éclipses. Pensez d'ailleurs à apporter votre boîte à chaussures ou boîte d'archives pour repartir avec la vôtre en toute sécurité. Vous pourrez ensuite observer le soleil à travers des télescopes, assister à une présentation pédagogique sur les éclipses, puis admirer les objets du ciel profond jusqu'au bout de la nuit, avec la possibilité d'apporter vos propres jumelles ou télescopes. Dans le même temps, le domaine de Méjane vous propose dès 19h une formule immersive, proposée donc au tarif de 28€ pour les adultes, invitant le public à emprunter le chemin des étoiles pour des ateliers de découverte de la Voie lactée. L'expérience se poursuivra autour d'un authentique repas camargué comprenant un apéritif, une gardienne de taureau accompagnée de son riz camargué et d'un dessert. La soirée s'illuminera ensuite avec une évocation de l'astronome Charles Messier, suivie d'une observation des étoiles au télescope guidée par un spécialiste depuis l'esplanade du domaine. Et pour clôturer le week-end en musique, ce dimanche 9 août à partir de 21h30, le parvis de la mairie du Gros-du-Roi accueillera un concert gratuit de l'Orchestre National du Cholao. Véritable invitation au voyage aux accents de world music, d'afro et de latin, cette formation insuffle une énergie latine et des mélodies envoûtantes inspirées des merengues psychédéliques, des sembas et des biguines, entre rythme carnavalesque et douce mélancolie festive rappelant l'Angola, le Brésil ou les Antilles, cet orchestre promet un final de week-end haut en couleurs et résolument dansant. Très bonne sortie avec Delta FM.
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1: Cinéflash pour ce week-end des 8 et 9 août avec à voir dans votre cinéma Vogue du Gros du Roi, Spider-Man Brand New Day. C'est un tout nouveau jour pour Peter Parker dans un monde qui ne se souvient plus de lui. Il poursuit sans relâche sa lutte contre la criminalité. Mais le sentiment d'avoir été oublié par ses amis qui avancent désormais sans lui provoque un changement chez Peter qu'il n'est peut-être pas en mesure de contrôler. Et pourtant, c'est cette mutation qui pourrait être sa seule chance de s'opposer à un adversaire terrifiant, capable d'agir sans jamais être repéré et prêt à s'attaquer à la ville et à tous les proches de Spider-Man. Car si le monde ne se souvient plus de Peter Parker, lui ne l'a pas oublié. Spider-Man Brand New Day, c'est à voir ce samedi à 14h et à 20h et ce dimanche à 17h. Également au programme pour cette journée de samedi, 14h, des mignons et des monstres, l'Odyssée est à 19h, interdit aux moins de 12 ans. Spider-Man donc 17h15, la Pat Patrouille Mission Dino 15h30, les gendarmes 17h30 et Vaiana le film à 15h30 aussi. Pour la journée de dimanche, les séances matinales au tarif de 5,50€, c'est le film Vaiana et la Pat Patrouille Mission Dino. Ensuite, pour le reste de la journée, de la comédie française est à 17h, l'Odyssée en version originale sous-titrée à 18h30, la Bataille de Gaulle, J'écris ton nom à 14h, Spider-Man donc 15h30 et 19h30, la Pat Patrouille 14h, les gendarmes 18h, et voilà tout pour ce week-end. Et si vous avez un bug sur les horaires, rendez-vous sur le site cinemavogue-grosduroi.com. Bonne séance!

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2: Bonjour à tous. Le réacteur numéro 2 de la centrale nucléaire de Golfech dans le Tarn-et-Garonne a de nouveau été arrêté en raison de la canicule. EDF a stoppé l'unité hier soir. La température de la Garonne devrait atteindre les 28 degrés. Il s'agit en fait d'éviter que le fleuve ne se réchauffe davantage par les eaux de refroidissement de la centrale rejetée ensuite. C'est le quatrième arrêt de ce type depuis le début de l'été. Encore beaucoup de chaleur donc aujourd'hui dans le pays. Prudence toujours face aux incendies. 37 départements sont toujours en risque élevé de feux de forêt un peu partout sur le territoire. Pensez aussi à boire régulièrement, notamment si vous êtes sur la route. C'est très chargé aujourd'hui, particulièrement dans le sud, le long du littoral atlantique, des Landes jusqu'au Pays Basque, mais aussi pour traverser le Massif central par la 75 en direction de la Méditerranée, notamment sur la 7 également dans les deux sens dans la vallée du Rhône. Le détroit d'Ormuz reste fermé sans perspective immédiate de réouverture. Téhéran exige des concessions de Washington, notamment la fin des frappes américaines, la levée des sanctions et du blocus de ses ports, mais aussi des indemnisations pour les dégâts de guerre. En parallèle, l'Iran poursuit ses discussions avec Oman pour définir les modalités de passage des navires.

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1: Et dans votre télé pour ce dimanche 9 août, je vous propose de retrouver un film de Nathan Ambrosioni avec notamment Camille Cotin en rôle principal. Il s'agit de Tony en famille. Antonia Livesi, surnommée Tony, est une chanteuse dont la carrière a brièvement décollé il y a 20 ans grâce à un tube mémorable issu d'un télécrochet. Aujourd'hui quadragénaire, elle jongle avec les défis de la vie quotidienne en élevant seule ses 4 enfants, Mathilde, Marcus, Olivia et Timothée, dans leur maison ensoleillée du sud de la France. Alors que Mathilde et Marcus se préparent à quitter le foyer pour poursuivre leurs études, Tony se retrouve confrontée à une réalité troublante, la perspective d'une maison qui se vide et d'un avenir incertain. Elle se questionne sur son identité en tant que mère et sur la direction que prendra sa vie une fois que ses enfants auront pris leur envol. Dans ce récit poignant, Tony explore les liens familiaux, les sacrifices et les rêves abandonnés, tout en cherchant à redécouvrir sa passion pour la musique et à réinventer son existence. Tony en famille, c'est donc un film avec Camille Cotin à retrouver ce dimanche en inédit sur France 2. Également dans votre télé sur TF1, on retrouve Du Cobu passe au vert. Sur France 3, Association criminelle, le premier épisode de la série télé. Sur France 5, Les 100 lieux qu'il faut voir, les trois corniches de la French Riviera. Sur M6, Capital, fraîcheur et sensation forte, le jackpot des parcs aquatiques. Sur Arte, c'est du film, du cinéma, avec Studio 54. Sur France 4, on retrouve Murmure. Sur W9, Le Viager. TMC, Esprit criminel. Sur TFX, Radio Star. Sur Gulli, c'est MacGyver. Ainsi que sur C-Star, Chicago Fire. T18, La découverte des derniers tombeaux d'Égypte. Saqqara et les momies oubliées. Sur Novo 19, Les carnets de Julie, grand format. Et puis on termine avec la chaîne Sister qui nous propose 14 jours pour aller mieux. Très bonne soirée télé avec Delta FM.
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2: Bonjour à tous. Le réacteur numéro 2 de la centrale nucléaire de Golfech dans le Tarn-et-Garonne a de nouveau été arrêté en raison de la canicule. EDF a stoppé l'unité hier soir. La température de la Garonne devrait atteindre les 28 degrés. Il s'agit en fait d'éviter que le fleuve ne se réchauffe davantage par les eaux de refroidissement de la centrale rejetées ensuite.

C'est le 4e arrêt de ce type depuis le début de l'été. Encore beaucoup de chaleur donc aujourd'hui dans le pays. Prudence toujours face aux incendies. 37 départements sont toujours en risque élevé de feux de forêt un peu partout sur le territoire. Pensez aussi à boire régulièrement, notamment si vous êtes sur la route. C'est très chargé aujourd'hui, particulièrement dans le sud, le long du littoral atlantique, des Landes jusqu'au Pays Basque, mais aussi pour traverser le Massif central par la 75 en direction de la Méditerranée notamment, sur la 7 également dans les deux sens dans la vallée du Rhône. Le détroit d'Ormuz reste fermé sans perspective immédiate de réouverture. Téhéran exige des concessions de Washington, notamment la fin des frappes américaines, la levée des sanctions et du blocus de ses ports, mais aussi des indemnisations pour les dégâts de guerre. En parallèle, l'Iran poursuit ses discussions avec Oman pour définir les modalités de passage des navires.

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2: Bonjour à tous. Le réacteur numéro 2 de la centrale nucléaire de Golfech dans le Tarn-et-Garonne a de nouveau été arrêté en raison de la canicule. EDF a stoppé l'unité hier soir. La température de la Garonne devrait atteindre les 28 degrés. Il s'agit en fait d'éviter que le fleuve ne se réchauffe davantage par les eaux de refroidissement de la centrale rejetée ensuite. C'est le quatrième arrêt de ce type depuis le début de l'été. Encore beaucoup de chaleur donc aujourd'hui dans le pays. Prudence toujours face aux incendies. 37 départements sont toujours en risque élevé de feux de forêt un peu partout sur le territoire. Pensez aussi à boire régulièrement, notamment si vous êtes sur la route. C'est très chargé aujourd'hui, particulièrement dans le sud, le long du littoral atlantique, des Landes jusqu'au Pays Basque, mais aussi pour traverser le massif central par la 75 en direction de la Méditerranée, notamment sur la 7 également dans les deux sens dans la vallée du Rhône. Le détroit d'Ormuz reste fermé sans perspective immédiate de réouverture. Téhéran exige des concessions de Washington, notamment la fin des frappes américaines, la levée des sanctions et du blocus de ses ports, mais aussi des indemnisations pour

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2: Et dans votre agenda de ce lundi 10 août, la Chapelle des Capucins vous invite à découvrir l'exposition de Philippe Lonzy, visible jusqu'au 19 août de 10h à 19h. L'artiste propose des créations épurées et équilibrées au style contemporain, inspirées par le design et l'onirisme. Pour sublimer ses œuvres étonnantes, il utilise un matériel de présentation lumineux de sa conception, créant des jeux d'ombre, de lumière et de reflets qui insufflent presque vie à ses pièces tout en tissant des liens humains profonds avec les visiteurs. L'exposition de Philippe Lonzy est à retrouver donc jusqu'au 19 août de 10h à 19h à la Chapelle des Capucins à Aigues-Mortes. Également au programme, au Gros du Roi, la Villa Paris abrite jusqu'au 31 août une double exposition de peintures et de sculptures réunissant Caroline Cazaer et Fabien Fontanille. C'est ouvert tous les jours de 10h à midi et de 14h30 à 18h. L'écoplasticienne Caroline Cazaer te façonne des œuvres poétiques à partir d'objets récupérés, questionnant la mémoire, le temps qui passe et la transformation des matières. Et à ses côtés, le sculpteur Fabien Fontanille travaille la pierre, le métal et le bronze pour révéler tout le potentiel esthétique de matériaux délaissés transformés en véritables sculptures. L'exposition de sculptures et de peintures de Caroline Cazaer et Fabien Fontanille est à retrouver jusqu'au 31 août à la Villa Paris, au Gros du Roi. Et pour finir à Sommières, l'espace culturel Laurence Durel, la chapelle même des Ursulines, accueille l'exposition Dialogue des eaux d'Anna Baranek, organisée en partenariat avec Jazz à Junas, dont l'édition met la Pologne à l'honneur. Cet univers artistique singulier fait dialoguer la matière, la lumière et l'eau dans une démarche empreinte de poésie. L'exposition est accessible en entrée libre le mardi, mercredi, jeudi et vendredi de 15h à 18h, ainsi que le samedi de 10h à 12h30 et de 15h à 18h. Très bonne sortie avec Delta FM.
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1: Cinéflash avec le programme de votre Cinéma Vogue du Gros du Roi pour ces lundis et mardis 10 et 11 août avec de la comédie française à voir dans 3 heures. Nina dévoile sa première mise en scène à la comédie française, mais dans l'agitation des dernières répétitions, rien ne se passe comme prévu. Retard, coup de stress, problèmes techniques et problèmes d'ego secouent la troupe. Pourtant, Nina n'a pas d'autre choix que d'aller jusqu'au bout, car s'il y a bien une règle d'or à la comédie française, c'est qu'on n'annule pas. Commence alors une course contre la montre pour sauver la représentation. De la comédie française, c'est à voir dans votre cinéma ce lundi à 18h30 et ce mardi, même heure. Pour le reste de la programmation, pour ce lundi, Des Mignons et des Monstres, c'est à 17h. L'Odyssée, c'est à 16h30. La Bataille de Gaulle, L'Âge de Fer, c'est le premier. C'est à 19h30. Le 2 sera ensuite à voir ce mardi à 19h15. Spider-Man à 14h et à 20h. La Patte Patrouille Mission Dino, 15h30. Et les gendarmes, 14h. Pour ce mardi, Des Mignons et des Monstres à 17h, L'Odyssée à 14h, La Bataille de Gaulle, J'écris ton nom, c'est donc à 19h15, Spider-Man 20h, La Mission Dino des Pattes Patrouilles, c'est à 14h, Les gendarmes à 15h30 et Vaiana, le film. Et ce mardi à 17h, vous retrouvez les programmes successifs, donc des quinzaines, sur le site cinemavogue-grosduroi.com. Et quand c'est pas encore sorti pour la quinzaine qui va démarrer, n'hésitez pas à aller consulter le site Allociné sur la page du Cinéma Vogue. Petit tuyau, bonne séance.

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2: Bonjour à tous. L'essentiel de l'actualité, une mobilisation à Paris a eu lieu cet après-midi pour réclamer la libération de Betty Latchargue, cette militante féministe marocaine est emprisonnée depuis 2 ans au Maroc pour atteinte à la religion islamique. Elle avait été arrêtée après la diffusion d'une photo la montrant avec un t-shirt jugé offensant envers Dieu. Condamnée à 2 ans et demi de prison, elle suscite l'inquiétude de ses proches, notamment en raison de son état de santé. En Gironde, les incendies pèsent lourdement sur la saison touristique. Le président du syndicat de l'hôtellerie de plein air évoque des taux d'occupation compris entre 60 et 80%, bien en dessous de la normale. Il redoute notamment un important manque à gagner à cause des restrictions qui touchent encore les pistes cyclables parfois fermées ou accessibles seulement le matin. La comédienne Dominique Fro est morte à l'âge de 68 ans à Paris des suites d'une maladie. Le grand public la connaissait notamment pour son rôle de proviseur dans la série Soda. Elle apparaîtra encore dans Karma, le prochain film de Guillaume Canet, attendu en octobre. Et puis le Tour de France Femmes va livrer son verdict à Nice. La 9e et dernière étape partira à 16h05 de la place Masséna pour 98 km autour de la cité azuréenne.

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1: Quand on dit tout des Delta FM et des radios Lengado, si on tourne en main, il y a la colle d'aussi au Lengado de Canto de Gamorte, Récampa.
2: Dit les studios de Delta FM, Pera Fisca, l'émission nostre di Gende ici.
1: Va qui? Donc, il y avait

0: Un plaisir de recevoir pour notre amie Gabrielle. Gabrielle, bello bonjour.
1: Eh bien, bello bonjour. Bonjour Gabrielle, Henri, Cole, toute la Cole, toute Christiane, à qui. Et bello bonjour aux éditeurs. Va qui,
0: dès qu'à prévise, il nous dirait.
1: Eh bien, il y a par là un test de José Darbou. Et loup jardinier. Et
0: ah, vous connaissez,
1: voilà. Donc, alors, bon, qu'on ne connaît pas José Darbou, oui, qui est nascu à Meirargues, et en 74, est mort à Aix-en-Provence, 1950, voilà, un poète fédibre, gardien, proche du folco, de Baroncelle, qui parle des Camargues, que des belles, et fonfonnes. Et oh, il y a ça et Margue, hein, et Svengue, et un coup. Avec Fonfon Rubin proche tout à coup. Va qui, Père José?
0: D'accord, bien, alors, Gabriel.
1: Allez,
0: à toi.
1: Loup jardinier. Dis un cran, s'escoucha le maître jardinier, qu'en jusque cet antan amoureux de la terre, dis un clos d'eau très bon, lui indichable et d'iguerre. 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La journée complide est gaie comme une habille, devant l'oufio, l'hiver, sous un sauce d'estiu. 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Sabie le révolu, disastre et disestelle. Et mave le soleil, les enfants, les vésines. 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Va qui?
0: Ah, ça. C'est vrai que le jardinier, les gènes de la terre, vous n'avez jamais la nature, au final, qui est
1: bizarre.
0: Allez, dès qu'il va se dire.
1: Et on va dire un petit test pour compléter, pour dès qu'il est spoulidé, mais escourté. Voilà. Et vous faire l'innovie des Roumanies.
0: Ah, non,
1: avant
0: non.
1: De parler d'un peu des Roumanies. Un novi et sa novia en air à la commune pour ses maridas. La novia rebelle et le novia s'adoule. Monsieur le maire, au novi digué. Vendrez demain quand aurez fait votre cadeau. Courez votre raison et courez votre raison. L'endemain tournèrent à la commune, la novio est encore mais belle et le novio encore mais sado. Comme avait pas crainte, digue monsieur le maire à la novio, d'adur ainsi, d'avant l'itole de la lait, un homme s'adoule comme un porc. Que voulez-ce, monsieur, répondit la novio, si elle est bien plus malheureuse? Quand est-ce pas ça doux, vous pas venir.
0: Eh oui, écoute, c'est le conte des Roumanies.
1: Oui, hein. Elle a toujours bien tourné.
0: Ah ouais, tout, et toujours, toujours plus idéal, oh, hein,
1: ouais,
0: jamais,
1: ouais.
0: Pas jamais agressif et tout d'accord. Ouais. Bah, qui Bernard fait une pause musicale, on a écouté Jean-Bernard Plantevin.
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0: Car l'auditeur de la FM et de Radio Languedoc reprenait l'émission notre Ligien des Signes, mais Gabriela, elle nous a parlé de jardinier, nous a parlé d'innovie, et alors de qui va nous parler?
1: Ben là, on va vous parler d'un vieux maître d'école, qui est Anthony Bigot, qui l'a écrit, alors, et notre fabuliste nîmois, Anthony Bigot, qui a fait à l'Académie de Nîmes, en 1964, et 1897, qui, et c'est vrai qu'a écrit pas mal de causes intéressantes, Bigot, dans le parler de Nîmes, est un homme, ben, non, ce Bigot, quand même, nîmois, hein,
0: reconnu par Frédéric Mistral.
1: Et oui.
0: Allez, voyez.
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0: Ah, bon, c'est... Ouais, pour lui, quand vous dites, c'est vrai que bon, Anthony Bigot, oui. immense, il arrivera à Mouloud, les fables de la fonde.
1: Il a bien fait à l'école, il a fait comme ma vie pour fausse agrada et au goût de.
0: Il a bien travaillé.
1: Luigi, il a fait hommage à.
0: Et en parlant d'école, à la début du siècle 20, ben, les enfants l'apprenaient à l'école. Les fables de. Et bien. Bon, le monde, si ça cabe, les gens ici, vous disiez tout.
2: À demain, et au coup, Kevin.

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2: 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Coupe. 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
1: D'accord. Ah, non, c'est... Voilà, le bruit de la coupe, vous voyez. Le 21 mai 1876, c'est l'année que le Mistral constituait le consistoire, voilà, des 50 majorants. Va qui vient à écouter les Bugadières, estira d'audis que Sarah, si Provence était chantée. Va qui les Bugadières.

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1: Alors, du vieil.
0: Ah, du vieil, eh bien.
1: C'est une poésie.
0: Mais, un jour, notre ami Henri nous a parlé de la jeunesse, nous parle du vieil, voilà. Mais d'une bonne cause.
1: C'est une poésie de Louis Royot.
0: D'accord.
1: 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L'armari, les linceaux, la table, les cadières, tout ça rapportait déjà, ben avant nous d'espard.
0: Ah, ouais. Ouais, j'ai gardé les poésies, t'aimes bien,
1: oui,
0: voilà,
1: et
0: ouais, les médias, les tout à corps, ouais, c'est vrai, hein.
1: Pour mesclat, pour
0: de poésie, pour de prose, et pour t'aimer des cascarellettes, pense que les Ausidounes réclament des cascarellettes. Bah, qui est-ce que c'est que les belles paroles que ça cave les Genesis, vous disiez en tout?
1: Adéchias et au coquelin.

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0: 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Il est 17h. 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
2: L'essentiel de l'actualité, un enfant de 8 ans a été grièvement blessé, brûlé au visage et au thorax après l'explosion d'une balle anti-stress de type squishy. Dans le Pas-de-Calais, le garçon souffre de brûlures au deuxième degré. Une enquête pour blessure involontaire a été ouverte afin de déterminer si le jouet était défectueux. La répression des fraudes mène également des analyses et pourrait ordonner un rappel du produit en cas de dangerosité. Un cas de tuberculose a été déclaré à Ivry-sur-Seine dans le Val-de-Marne. Des dépistages vont être organisés pour les personnes ayant été en contact avec le malade. Une réunion exceptionnelle est prévue ce lundi entre la mairie et le centre de lutte anti-tuberculose. La maladie généralement pulmonaire se transmet surtout lors de contacts prolongés dans des lieux mal ventilés et se soigne avec des antibiotiques. Une étude américaine menée auprès de plus de 1600 personnes le suggère. Les textes générés par l'intelligence artificielle ont été jugés plus captivants, plus facile à lire et de meilleure qualité. Mais les chercheurs tempèrent, l'IA peut accompagner la création sans remplacer l'imagination humaine. Reste aussi la question des droits d'auteur. Stefan Zweig est honoré 90 ans après son exil à Londres. Une plaque commémorative a été installée sur l'immeuble où l'écrivain autrichien a vécu entre 1936 et 1939 après avoir fui la montée du nazisme.

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1: Et si ensemble, on levait nos yeux vers les cieux ? Votre rendez-vous astronomie, c'est tout de suite. Et cette semaine, ensemble, on parle de l'événement astronomique majeur de l'été, l'éclipse du 12 août. Le 12 août 2026, une éclipse totale de soleil traverse l'hémisphère nord. Elle débute en Russie, frôle le pôle nord, traverse le Groenland, plonge dans l'obscurité la partie la plus à l'ouest de l'Islande, dont sa capitale Reykjavik. Puis, elle franchit l'océan Atlantique avant de toucher le vieux continent. Une éclipse visible dans toute l'Europe, des pays du nord au sud de la péninsule ibérique, qui offrira un spectacle original en montrant au coucher du soleil un astre du jour dont une grande partie du disque lumineux sera cachée par la lune. Et c'est en Espagne, sur une ligne reliant Oviedo, Burgos et Palma, que l'ombre lunaire finira sa course en montrant un coucher de soleil noir. Lors d'une éclipse totale de soleil, la Lune s'interpose exactement entre la Terre et le Soleil, projetant son ombre sur une bande étroite de la surface terrestre et par une coïncidence remarquable, l'un des équilibres les plus originaux du système solaire, la Lune, pourtant 400 fois plus petite que le Soleil, est aussi 400 fois plus proches, leurs diamètres apparents sont donc identiques. Ainsi, c'est ce qui permet que pendant quelques minutes, la lumière du jour s'efface, révélant la couronne solaire, un phénomène d'une beauté saisissante qui a longtemps nourri mythes et recherches scientifiques. Il se produit entre une et deux éclipses solaires par an, mais l'ombre portée de la Lune n'entre en contact avec la Terre que sur quelques centaines de kilomètres de large. Alors la probabilité qu'un même lieu soit traversé par la totalité est faible. Il faut attendre longtemps avant qu'une éclipse totale ne survienne de nouveau au même endroit. Et ça fonctionne ainsi par cycle, en fonction donc des rotations au sein de notre système solaire. Notre dernière éclipse totale en France, c'était le 11 août 1999. La prochaine pour Paris est prévue le 3 septembre 2081. L'éclipse donc de ce 12 août sera pour beaucoup un spectacle inédit, rarement accessible sans voyage intercontinental, et rappellera combien l'observation du ciel reste un lien universel entre science, culture et émotion. À savoir que l'année prochaine, autour du 11 août, si je fais pas d'erreur, il y aura une éclipse partielle, mais cette fois-ci, il y aura une occultation seulement autour des 70%. C'est déjà pas mal, me direz-vous. Mais là, c'est quand même exceptionnel puisque nous sommes entre 90 et 100%. À noter que du côté du Pays Basque, proche de la zone de la bande de totalité de l'éclipse, le taux d'obscuration sera autour des 99,5%. Du côté de Toulouse, on est pas mal parce qu'on frôle les 98%. Et du côté du Gros-du-Roi, on sera dans les 97% avec une éclipse débutant aux alentours de 19h30 avec un pic atteint aux alentours de 20h25, puis ça va se terminer au coucher du soleil vers 20h50. Il y a des moteurs de recherche sur le web qui vous permettent d'avoir tous les horaires en détail et surtout des informations de sécurité à noter, puisque pour regarder une éclipse, il faut absolument prendre soin de ses yeux. C'est magnifique, mais dangereux. On ne regarde jamais le soleil sans protection adaptée. Il faut donc des lunettes certifiées disponibles chez les opticiens, offices de tourisme, clubs d'astronomie ou via les réseaux de l'Association française d'astronomie. Les lunettes fantasy, les films, les radiographie ou les lunettes de soleil sont dangereux pour l'observation, donc équipez-vous bien pour être sûr de profiter de ce magnifique spectacle en toute sécurité. D'autres conseils avec des petits jeux à faire pour les enfants, avec des systèmes de projection dont je n'ai plus le nom, mais qui permettent de regarder sans regarder en direct, sont aussi possibles. Je vous invite à aller consulter les tutos sur internet pour ça. Et donc, le rendez-vous est à noter pour la fin de journée du 12 août, mercredi 12 août, un jour assurément mémorable où le ciel et l'univers nous offriront un magnifique spectacle encore. Et le petit plus à noter, c'est que autour du 12 août, c'est là aussi, ça correspond avec le pic des Perséides, ces étoiles filantes. Le pic, c'est toujours au mois d'août. Cette fois-ci, les deux événements coïncident. Donc, voyez que nous avons de quoi nous en mettre plein les yeux grâce à notre ciel et à notre univers. Alors, bonne observation !

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1: Bonjour, je suis en compagnie de monsieur...
2: Alain Coste.
1: Bonjour monsieur Alain. N'importe quoi. Bonjour Alain. J'aurais aimé savoir en quelle année vous êtes venu travailler au Salin des Gueux-Mortes.
2: En 1993.
1: 1993. Vous faisiez quoi avant?
2: Avant, j'étais sur un autre site des Salins, à Salins Giraud, depuis 87. J'ai passé 6 ans sur l'autre site et j'ai débuté ici.
1: D'accord, donc vous avez fait toute votre carrière, on peut dire, dans cet environnement-là des Salins.
2: Oui, dans un environnement salé, on va dire, oui.
1: Très salé. Salins de Giraud, c'est donc le bout du monde. Vous y faisiez quoi là-bas pendant 6 ans?
2: Je me suis occupé de laboratoires et de production. À l'époque, il y avait des productions qui étaient en place là-bas. Et j'étais un des responsables de production, de produits chimiques.
1: Vous dites autrefois, il y avait de la production à Salins du Giraud parce qu'il n'y en a plus?
2: Une production de produits chimiques. Aujourd'hui, c'est recentré sur une activité sel. Mais à l'époque, il y avait ce qu'on appelait des produits dérivés des eaux mères, qui étaient des produits magnésiens, qui étaient extraits de l'eau de mer aussi. Et cette activité s'est arrêtée dans les années 90-95-98.
1: Et est-ce que vous faisiez partie à Salins du Giraud de ces personnes qui habitaient sur le site de Salins du Giraud?
2: Oui, j'habitais sur le site. Ben, déjà, sinon c'est compliqué. Le plus près, c'est Bourg-Saint-Louis, mais il faut prendre le bac avec les contraintes horaires. Sinon, c'est Arles. Arles, c'est 39 km, donc c'est pareil. J'habitais sur le site, j'avais même une maison sur le site.
1: Et la différence avec le site des Gueux-Mortes, c'est quoi principalement? Qu'est-ce qui a changé dans votre travail par rapport à Salins de Giraud?
2: Ce qui a beaucoup changé, c'est qu'en fait, Salins de Giraud, c'est un environnement fermé, assez fermé, puisque bon, il y a deux entités, c'est Salins et Ex-Solué, ils méritent ça aujourd'hui. Et donc, il y a quand même on va dire que c'est assez confiné. Alors que Aigues-Mortes est beaucoup plus ouvert et s'ouvre de plus en plus. À l'époque, il y avait beaucoup de gens qui venaient exclusivement d'Aigues-Mortes. Et petit à petit, ça s'ouvre avec des gens de Montpellier, des gens de Nîmes. Voilà. Il y a une ouverture qui est moins possible à Salins de Giraud. Parce que autour, il n'y a pas grand-chose. Voilà. Pour se loger, c'est compliqué. Donc, à part d'habiter dans le village... Sinon, ça demande beaucoup de déplacements tous les jours. Quoi.
1: Donc votre poste, vous disiez que c'était au laboratoire, c'est ça? Vous contrôlez...
2: Ça, c'était à Giraud. Mais après, j'en ai fait du labo ici aussi. Voilà, donc on vérifie la qualité des produits qui sont fabriqués et la conformité vis-à-vis de ces produits et de la législation. Pour livrer aux clients des produits conformes.
1: Je rappelle que le sel, c'est une partie alimentaire, mais plein d'autres choses aussi, plein de destinations différentes. On fabrique de tout avec du chlorure du sodium. Est-ce que vous pourriez nous le dire?
2: Oui, on a l'habitude de dire que le sel rentre dans 14 000 usages. Donc c'est des usages pour la chimie, pour fabriquer du chlore, pour fabriquer de la soude. C'est des usages pour le déneigement, c'est des usages pour les piscines, c'est des usages pour les adoucisseurs d'eau. Toute la partie alimentaire, parce qu'elle est relativement riche, il n'y a pas que les produits conditionnés, il y a tous les industriels qui derrière vont utiliser le sel, qui rentre. Il y a du sel partout, même dans les produits sucrés, il y a du sel. Dans un gâteau, il y a toujours du sel. Pourtant, à la base, c'est un produit sucré. Et donc, on va retrouver un petit peu partout.
1: Il paraît que dans une voiture, il y a je ne sais pas combien de kilos de sel. Est-ce que vous le connaissez, cette proportion?
2: Non, là, je ne m'en rappelle plus, mais effectivement, il y a une partie de sel parce qu'en fait, le sel sert pour la fabrication des matières plastiques. Donc, on va extraire le chlore. Le chlore va permettre de fabriquer des matières plastiques. Des polychlorures, et donc derrière, on va le retrouver dans les voitures et dans d'autres éléments où il y a de la matière plastique. Voilà.
1: Au niveau professionnel, qu'est-ce que ça vous a apporté de travailler au Salin du Midi?
2: Question piège. Et beaucoup de possibilités, beaucoup d'ouvertures. Un environnement qui fait que il y a une diversité dans les métiers, une diversité dans la structure. Et donc ça donne une richesse, et donc ça démultiplie l'intérêt que peut avoir le travail.
1: Et au niveau personnel, en termes d'amitié, je ne sais pas, de rencontres, d'activités parallèles au Salin, qui peut-être dépendait des Salins, qu'est-ce que ça vous a apporté également?
2: On retrouve, comme aujourd'hui, sur une ferrade, sur d'autres activités, on va retrouver du personnel, et on va retrouver des anciens. Et en fait, il y a quand même une... comment dire, c'est intergénérationnel, il y a tous ceux qui sont partis qui ont fait une partie des Salins, et il y a une continuité avec entre guillemets les moins jeunes et les jeunes aussi qui petit à petit prennent le relais, quoi. Il y a une espèce de transmission qui se passe de par le fait que c'est une entreprise qui perdure, et donc il y a une transmission à la fois des savoirs et à la fois de la vie d'un Salin et tout ce que ça entraîne, et des différents métiers qu'on peut avoir, de la richesse des métiers.
1: Mais je parlais au niveau personnel, vous y avez fait des rencontres, des amitiés que vous avez fait à l'intérieur de l'entreprise, qui ont peut-être vous ont amené à, comme vous dites, cette ferrade, des personnes qu'on voit en dehors, qu'on a envie de, vous avez dit bientôt incessamment sous peu à la retraite, peut-être continuer à voir après la fin du travail.
2: C'est des gens qu'on va retrouver dans diverses activités, qu'on va trouver à l'extérieur, sur des parties sportives, sur des parties sorties. C'est pas toujours les mêmes, c'est pas forcément des gens qu'on suit partout, mais au hasard des rencontres, on retrouve des salinés, quoi. Puisque à partir du moment où on vit ici, où on a des activités dans le secteur, à un moment ou un autre, il y a quelque chose qui relie à Salin.
1: Il y a combien de personnes qui travaillent sur le Salin des Gomortes aujourd'hui?
2: Il y a à peu près 170 personnes.
1: Très bien. Écoutez, je vous remercie. Qu'est-ce que on peut vous souhaiter pour le futur?
2: Pour le futur, que ça continue, et rester en bonne santé, poursuivre sereinement, voilà, et laisser un héritage qui perdure longtemps.
1: Merci beaucoup Alain, merci beaucoup de m'avoir accordé ce moment, et moi aussi je vous souhaite le meilleur pour votre prochaine retraite, en toute sérénité.

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1: Bonjour, toujours à la Ferrade des Saliniers et des Salinières à Aiguemorte, au Mas de la Comtesse, et je suis en présence de monsieur...
2: Je suis Alain Duport, voilà.
1: Alain Duport, bonjour. Est-ce que vous pouvez me parler de votre vie au Salin du Midi, votre vie professionnelle? En quelle année vous êtes entré à la compagnie des Salins du Midi?
2: 1985.
1: Pour y occuper quel poste?
2: Pardon?
1: Pour y occuper quel poste?
2: J'ai fait un peu tout, mais principalement le terrassement, allez, on va dire, voilà. Le terrassement, les engins, le sol des tables, la camelle, le sel, un peu tout. Voilà.
1: Vous montiez sur la camelle avec
2: oui.
1: Un engin?
2: J'étais sur le bulle qui descendait le sel de la camelle pendant longtemps, oui. Voilà. Et après, j'ai travaillé au poste d'expédition, les trains, les bateaux, les camions, voilà, à l'époque où on déneigeait beaucoup, voilà.
1: C'est-à-dire au poste des trains, des bateaux, vous faisiez quoi? Vous chargiez les camions, les trains?
2: Poste de conduite, voilà, qui avec l'ordinateur, qui permettait de gérer le sel pour l'usine, pour les camions, pour les bateaux, pour les trains, voilà.
1: Une sorte d'aiguillage, c'est ça?
2: Pardon?
1: Une sorte d'aiguillage?
2: Pas un aiguillage, non.
1: Ça veut dire que les véhicules venaient de l'extérieur?
2: Ah oui, les camions rentraient, on les chargeait de sel et ils repartaient. À l'époque du déneigement, en 1980, combien il a fait si froid? 90, non? Ou avant? Attendez, je suis rentré en quelle année, moi? Je me trompe. Non, parce que... On a eu beaucoup d'expéditions de sel à faire pour la Lozère, pour même la région. Quoique la région n'était pas trop déneigée, alors il y avait le Salin juste à côté. Je me rappelle, oui. Voilà.
1: Vous disiez le déneigement avant, ça veut dire qu'aujourd'hui, il n'y a plus de sel pour le déneigement?
2: Je crois qu'ils ne le font plus. Moi, je suis parti à la retraite, ça fait 20 ans, mais je crois qu'ils ne font plus le déneigement camion, ni bateau, ni train. Il n'y a plus les trains. Non.
1: Vous êtes entré au Salin du Midi en 87?
2: 5.
1: En 85, vous faisiez quoi avant de... Vous aviez quel âge quand vous êtes entré au Salin du Midi?
2: 35, je crois, 35, 36. Et avant, j'étais dans les travaux publics. Entreprise BEC, travaux publics, voilà.
1: Et donc, plutôt conduite d'engin, etc., terrassement, etc.
2: Oui, j'ai fait plutôt ça, et après j'ai fait maçon, après j'ai fait... Enfin, on était polyvalent dans le Salin, on était censé savoir tout faire, voilà.
1: Vous dépendiez de quel service, hein? Les ateliers, c'est connexe?
2: Ah non, le service, comment ça s'appelait là-bas? Le Mas du Perrier, le service des salaires, le Salin, mais je ne sais pas comment ça s'appelait.
1: Production.
2: Hein?
1: Production.
2: Production, oui, pardon.
1: Qu'est-ce que ça vous a apporté professionnellement de travailler au Salin du Midi?
2: Je vais vous raconter. J'étais divorcé, j'avais deux gosses. Ça m'a permis de pouvoir m'occuper de mes enfants parce que c'était modulable en horaire. Voilà, alors je travaillais quand on me demandait. Après, je posais des jours quand j'en avais besoin, voilà.
1: Avant les RTT, quoi.
2: Voilà, avant les RTT, on avait beaucoup d'heures, voilà. Voilà, on faisait des heures... de récupération et après on pouvait prendre des jours quand ils n'avaient pas besoin de nous. Voilà.
1: Et au niveau personnel, qu'est-ce que ça vous a apporté de travailler au Salin du Midi?
2: Très sympa, moi j'ai bien aimé. La camaraderie. Je ne connaissais pas. Le Salin, je ne connaissais pas. Je connaissais les travaux publics, mais pas le Salin. Mais c'était bien, voilà.
1: Quelle différence il y a entre les travaux publics, une entreprise comme BEC et les Salins du Midi?
2: C'est pas comparable. C'était beaucoup plus dur. Les travaux publics, les Salins, même si pour ceux qui c'était dur, pour moi qui arrivais des travaux publics, 11 heures par jour, le samedi, là c'était beaucoup moins dur. Voilà.
1: Qu'est-ce que vous aimeriez dire aux générations futures, aux jeunes d'aujourd'hui qui n'ont pas connu les années 80, le travail comme dans une société, comme dans une entreprise comme les Salins du Midi? Oui. Qu'est-ce que vous aimeriez dire à la jeune génération?
2: Que s'ils arrivent à rentrer, s'ils arrivent à avoir un travail, qu'ils le gardent, parce que c'est très difficile pour eux. J'ai 7 petits-enfants et c'est pas facile, non? Donc si on arrive à avoir la chance d'avoir un travail, il faut s'y accrocher, voilà, c'est tout.
1: Très bien, mais écoutez, merci beaucoup.
2: Je vous en prie, j'espère que c'est pas trop mal, voilà, excusez-moi.
1: C'est parfait, bonne journée de Ferrade.
2: Merci, courage à vous.

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5: Chers auditeurs, bonjour.
6: Bonjour Mélanie.
5: Bonjour Tom.
6: Chers collègues, bonjour.
5: Sans plus tarder, aujourd'hui, nous vous proposons d'entrer tout de suite dans le monde enchanté d'une fable de Jean de La Fontaine.
7: Lui-même parlait ainsi de son travail. Écoutez, je le cite. « J'ai fait parler le loup et répondre l'agneau. J'ai passé plus avant. Les arbres et les plantes sont devenus chez moi créatures parlantes. Qui ne prendrait ceci pour un enchantement ?»
5: Encore une fois, avec Jean, nous allons nous trouver dans la nature. Dans cette fable-ci, nous allons marcher parmi le thym et la rosée. Le jour se lève à peine, c'est l'aurore.
8: Dans cette fable, il y a trois personnages. Comme son titre l'indique, voici maintenant, chers auditeurs, le chat, la belette et le petit lapin.
5: Du palais d'un jeune lapin, Dame Belette, un beau matin, s'embarra.
7: C'est une rusée.
8: Le maître étant absent, ce lui fut chose aisée. Elle porta chez lui ses peinettes un jour qu'il était allé faire à l'aurore sa cour parmi le thym et la rosée.
9: Ça veut dire qu'elle s'installe chez lui pendant qu'il est sorti.
5: Oui, chut, je continue. Après qu'il eut brouté, trotté, fait tous ses tours, Jeannot Lapin retourne au souterrain séjour.
6: La belette avait mis le nez à la fenêtre.
7: Ô Dieu hospitalier, que vois-je ici paraître ? Dit l'animal chassé du paternel logis. Oh là, madame la belette, que l'on déloge sans trompette ou je vais avertir tous les rats du pays.
8: La dame au nez pointu répondit que la terre était ton premier occupant. C'était un beau sujet de guerre, qu'un logis ou lui-même, il n'entrait qu'en rampant. Et quand ce serait un royaume, je voudrais bien savoir, dit-elle, quelle loi on a pour toujours faire l'octroi.
9: Ça veut dire qu'elle demande quelle loi en en soi-disant fait pour toujours la propriété du lapin.
5: Oui, chut! Continue, Sarah.
8: Donc, quelle loi on a pour toujours fait l'octroi à Jean, fils ou neveu de Pierre ou de Guillaume, plutôt qu'à Paul, plutôt qu'à moi.
10: Jean Lapin allégua la coutume et l'usage. Ce sont, dit-il, leurs lois qui m'ont de ce logis rendu maître et seigneur et qui, de père en fils, l'ont de Pierre à Simon, puis à moi, Jean, transmis le premier occupant, est-ce une loi plus sage ?
5: Or bien, sans crier davantage, rapportons-nous, dit-elle à Ramina Grobis.
7: C'était un chat, vivant comme un dévot ermite, un chat, faisant la chatte mythe, un saint homme de chat, bien fourré, gros et gras, arbitre expert sur tous les cas.
8: Jean Lapin pour juge l'agré.
9: Ça veut dire que le lapin est d'accord pour que le chat juge si c'est lui qui a raison ou si c'est la belette ?
7: Chut !
8: Je continue. Les voilà tous deux arrivés devant sa majesté fourrée.
11: C'est qui ?
7: Le chat !
8: Grippe Minot leur dit.
7: Je croyais qu'il s'appelait Ramina Grobis.
5: Il a deux noms, Ramina Grobis et Grippe Minot.
8: Je continue ?
7: Oui !
8: Je continue. Donc, le juge Ramina Grobis, Grippe Minot, enfin, c'est pareil, leur dit « Mes enfants, approchez, approchez, je suis sourd, les ans sont la cause. »
9: Ça veut dire qu'il est sourd parce qu'il est vieux ?
7: L'un et l'autre approcha, ne craignait nulle chose. Aussitôt qu'à portée, il vit les contestants. Grippe Minot, les bons apôtres, jetant des deux côtés la griffe en même temps.
10: Mille et plaideurs d'accord en croquant l'un et l'autre.
5: Ceci ressemble fort au débat qu'ont parfois les petits souverains se rapportant au roi.
8: Ouf ! Nous sommes arrivés jusqu'au bout.
5: Mais que se passe-t-il? Tu es triste, Erin?
9: J'ai de la peine pour le petit lapin qui se fait manger.
7: Et pas pour la belette, moins.
10: Moi, j'adore les chats. Et franchement, ça m'a donné des idées, cette fable. Si j'en adopte un, je l'appellerai Ramina Grobis ou Grippe Mino.
5: Et c'est tout ce que ça t'inspire, cette fable?
10: Bien sûr que non. Tous les auditeurs ont compris que Jean de La Fontaine adorait la rosée et le thym.
5: Chers auditeurs, relisez à l'occasion le chat, la belette et le petit lapin et méditez sur sa morale. Il nous semble, hélas, qu'elle est toujours d'actualité en 2026.
7: Nous devons rendre l'antenne. Il est 22h30. Bonsoir à tous. Nous nous retrouverons sans faute avec grand plaisir le mois prochain.
6: Merci d'avoir suivi notre émission. À bientôt et n'hésitez pas, lisez ou relisez Jean de La Fontaine, avancez à petits pas dans la nature à votre rythme. Écoutez parler les animaux.

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1: Et dans votre télé pour ce dimanche 9 août, je vous propose de retrouver un film de Nathan Ambrosioni avec notamment Camille Cotin en rôle principal. Il s'agit de Tony en famille. Antonia Livesi, surnommée Tony, est une chanteuse dont la carrière a brièvement décollé il y a 20 ans grâce à un tube mémorable issu d'un télécrochet. Aujourd'hui quadragénaire, elle jongle avec les défis de la vie quotidienne en élevant seule ses 4 enfants, Mathilde, Marcus, Olivia et Timothée, dans leur maison ensoleillée du

0: de la série télé. Sur France 5, Les 100 lieux qu'il faut voir, Les trois corniches de la French Riviera. Sur M6, Capital, Fraîcheur et sensation forte, Le jackpot des parcs aquatiques. Sur Arte, c'est du film, du cinéma, avec Studio 54. Sur France 4, on retrouve Murmure. Sur W9, Le Viager. TMC, Esprit Criminel. Sur TFX, Radio Star. Sur Gulli, c'est MacGyver. Ainsi que sur C-Star, Chicago Fire. T18, La Découverte des Derniers Tombeaux d'Égypte. Saqqara et Les Momies Oubliées. Sur Novo 19, Les Carnets de Julie, grand format. Et puis on termine avec la chaîne Sister qui nous propose 14 jours pour aller mieux. Très bonne soirée télé avec Delta FM.
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0: Il est 18h.
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2: L'essentiel de l'actualité, un enfant de 8 ans a été grièvement blessé, brûlé au visage et au thorax après l'explosion d'une balle anti-stress de type squishy. Dans le Pas-de-Calais, le garçon souffre de brûlures au deuxième degré. Une enquête pour blessure involontaire a été ouverte afin de déterminer si le jouet était défectueux. La répression des fraudes mène également des analyses et pourrait ordonner un rappel du produit en cas de dangerosité. Un cas de tuberculose a été déclaré à Ivry-sur-Seine dans le Val-de-Marne. Des dépistages vont être organisés pour les personnes ayant été en contact avec le malade. Une réunion exceptionnelle est prévue ce lundi entre la mairie et le centre de lutte anti-tuberculose. La maladie généralement pulmonaire se transmet surtout lors de contacts prolongés dans des lieux mal ventilés et se soigne avec des antibiotiques. Une étude américaine menée auprès de plus de 1600 personnes le suggère. Les textes générés par l'intelligence artificielle ont été jugés plus captivants, plus faciles à lire et de meilleure qualité. Mais les chercheurs tempèrent, l'IA peut accompagner la création sans remplacer l'imagination humaine. Reste aussi la question des droits d'auteur. Stefan Zweig est honoré 90 ans après son exil à Londres. Une plaque commémorative a été installée sur l'immeuble où l'écrivain autrichien a vécu entre 1936 et 1939 après avoir fui la montée du nazisme.

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1: Comme chaque mois, on se retrouve pour notre rendez-vous de lecture et de contes et on retrouve le réseau des médiathèques en Terre de Camargue avec Sophie, bonjour.
2: Bonjour.
1: Et ensemble, à chaque fois, on partage des débuts de romans et donc c'est parti pour le premier.
2: Quand Rosa et moi étions neuves, on nous avait placés au milieu de la boutique, à côté de la table des magazines, ce qui nous permettait de voir la moitié de la vitrine et donc d'observer la rue, les employés de bureau au pas pressé, les taxis, les coureurs, les touristes, l'homme mendiant et son chien, le bas du bâtiment du RPO. Lorsque nous fûmes bien installés, gérante nous laissa nous avancer peu à peu jusqu'à la vitrine, ce qui nous permit de découvrir la hauteur du bâtiment. Si c'était le bon moment, nous voyions le soleil poursuivre sa trajectoire entre les toits de ce côté de la rue et le sommet du RPO. Si j'avais cette chance, je penchais mon visage vers le soleil pour absorber le plus de nutriments possible. Et si Rosa se trouvait avec moi, je lui conseillais de m'imiter. Au bout d'une minute ou deux, il nous fallait reprendre nos places. Et les premiers temps, nous craignions de devenir de plus en plus faibles, car de l'endroit où nous étions, il nous était souvent impossible de voir le soleil. Boy Aharex, qui se tenait alors

0: dehors près de nous, affirmait qu'il n'y avait pas de quoi s'inquiéter parce que le soleil pouvait nous atteindre absolument n'importe où. Il désigna les lames du parquet et ajouta « Voici le motif du soleil. Si vous êtes inquiète, touchez-le et vous serez forte à nouveau. » Il n'y avait pas de client quand il prononça ces mots. Gérante était occupée à disposer des objets sur les étagères rouges et je préférais ne pas la déranger en lui demandant la permission. Je lançai un coup d'œil à Rosa et comme elle me fixait sans réagir, je fis deux pas avant de m'accroupir, les mains tendues vers le motif du soleil sur le sol. Mais à peine l'avais-je effleuré du bout des doigts qu'il s'estompa et malgré tous mes efforts, je tapotais le sol à cet endroit et n'obtenant aucun résultat, je frottais les lames, il ne réapparut pas. Lorsque je me redressai, Boy Aarex dit « Clara, tu es trop avide. Les filles AA, vous êtes toujours si goulues. » J'étais encore neuve. Il me vint aussitôt à l'esprit que je n'y étais peut-être pour rien. Le soleil s'était sans doute retiré à l'instant où j'avais effleuré le plancher. Mais le visage de Boy Aarex resta empreint de gravité. « Tu as gardé tout le nutriment pour toi, Clara. Regarde, il fait presque nuit. » L'intérieur du magasin s'était en effet assombri. Dehors, à la limite du trottoir, le panneau de stationnement interdit, fixé au lampadaire, était devenu gris et flou. « Je m'excuse, » répondis-je à Rex. Puis me tournant vers Rosa, « Je m'excuse, je n'ai pas fait exprès de tout garder pour moi. » « Par ta faute, » reprit Boy Aarex, « je serai plus faible ce soir. » « Tu plaisantes, » dis-je, « j'en suis certaine. » « Pas du tout. Il se peut que je tombe malade tout de suite. Et les AA au fond du magasin. Il y a déjà quelque chose qui ne va pas chez eux. Leur état va sûrement empirer à présent. Tu t'es montrée trop goulue, Clara. » « Je ne te crois pas, » répliquai-je, « mais je n'en étais plus aussi sûre. » Je regardais Rosa, dont le visage restait impassible. « Je ne me sens pas bien du tout, » reprit Boy Aarex, et il s'affaissa. « Mais tu viens toi-même de me le dire, le soleil trouve toujours le moyen de nous atteindre. Tu plaisantes, je le sais. » Je parvins enfin à me convaincre qu'il me faisait marcher. Mais ce jour-là, je sentis que sans en avoir eu l'intention, j'avais poussé Rex à aborder un sujet embarrassant, dont la plupart des AA du magasin préféraient ne pas parler. Et peu après ce qui arriva à Boy Aarex me fit penser que même s'il avait plaisanté ce jour-là, il y avait eu une part de sérieux dans sa réponse. C'était une matinée lumineuse, et Rex ne se trouvait plus avec nous parce que Gérante l'avait installé dans le renfoncement de la vitrine. Chaque emplacement était pensé avec soin, disait-elle, et l'endroit où nous étions n'intervenait en aucune manière dans le choix des clients. Nous savions tous que le regard d'une personne entrant dans la boutique se posait d'abord sur la devanture. Et Rex fut naturellement satisfait d'y être placé à son tour. Nous l'observions depuis le milieu du magasin, debout, le menton en l'air, inondé par les rayons du soleil. Et Rosa se pencha vers moi pour dire « Oh, il est vraiment magnifique! Il va bientôt trouver une maison, c'est certain !» Rex entamait sa troisième journée dans la vitrine quand une fille entra avec sa mère. À l'époque, je ne savais pas encore très bien deviner l'âge des gens. Mais je me souviens d'avoir estimé qu'elle devait avoir 13 ans et demi, et je pense aujourd'hui ne pas m'être trompée. La mère travaillait dans un bureau, et on voyait à ses chaussures et à son tailleur qu'elle occupait un poste important. La fille alla aussitôt se planter devant Rex, pendant que la femme s'avançait dans notre direction, nous jetant un coup d'œil avant de continuer vers le fond du magasin où deux AA perchés sur la table en verre, balançaient les jambes sur les conseils de gérante. À un moment donné, la mère appela sa fille, mais la petite l'ignora. continuant de dévisager Rex. Elle tendit une main, puis la fit glisser sur son bras. Il resta silencieux, bien sûr, et se contenta de sourire immobile, ainsi qu'on nous avait recommandé de le faire lorsqu'un client nous portait un intérêt particulier. « Regarde !» chuchota Rosa. « Elle va le choisir. Elle l'aime. Quelle chance il a !» Je lui lançai un coup de coude pour la faire taire, car on pouvait nous entendre. À son tour, la fille appela sa mère qui vint la rejoindre et elles examinèrent Boy à Rex de haut en bas, la petite se penchant de temps en autre pour le toucher. Elles discutèrent à voix basse et j'entendis la fillette dire à un moment donné « Mais il est parfait, maman, il est superbe !» Un instant plus tard, elle s'écria « Oh, maman, arrête !» Gérante s'était approchée sans bruit derrière elle. La mère finit par se retourner et demanda « C'est quel modèle ?»« Un B2, troisième série. Pour l'enfant idoine, Rex sera un parfait compagnon. Je suis sûre qu'il encouragera une jeune personne à se montrer consciencieuse et appliquée dans ses études. » « Eh bien, cette demoiselle en aurait en effet grand besoin. »« Oh, maman, il est parfait !» La mère dit alors « B2, troisième série. » Ceux qui ont des problèmes d'absorption solaire, c'est ça ? » Elle prononça cette phrase, l'air de rien, devant Rex, sans se départir de son sourire. Rex resta souriant lui aussi, mais l'enfant parut décontenancé, fixant tour à tour Rex et sa mère. « En effet, reprit Gérante, la troisième série a connu quelques difficultés mineures au début, mais ses signalements étaient très exagérés. Dans un environnement où la luminosité est normale, il n'y a aucun problème. J'ai entendu dire qu'une malabsorption solaire peut causer d'autres complications, insista la mère, même sur le plan du comportement. Sauf votre respect, madame, les modèles de la série 3 ont procuré un immense bonheur à de nombreux enfants. À moins de vivre en Alaska ou au fond d'une mine, il n'y a pas de quoi vous inquiéter. La mère examina Rex avec attention, puis elle secoua la tête. « Je suis désolée, Caroline. Je vois pourquoi il te plaît, mais il n'est pas pour nous. Nous t'en trouverons un qui sera parfait. » Rex continua de sourire jusqu'au départ des clientes, et même après cela, il ne laissa paraître aucun signe de tristesse. Ce fut alors que je me souvins de sa plaisanterie et j'eus la certitude que ses questions sur le soleil et sur la quantité de nutriments que nous pouvions en obtenir, le préoccupait depuis un certain temps. Aujourd'hui, bien sûr, je me rends compte que Rex n'était pas le seul dans ce cas. Mais officiellement, ce n'était pas du tout un problème. Chacun de nous était accompagné d'une notice garantissant que certains facteurs, comme l'endroit où nous étions dans une pièce, ne nous affectaient en rien. Pourtant, au bout de quelques heures sans soleil, un AA se sentait gagné par la léthargie et la crainte d'être porteur d'une tare, d'une déficience particulière qui le priverait à jamais d'un foyer si elle venait à être révélée. C'était les premières pages du roman de Kazuo Ishiguro, Clara et le soleil.
1: Et c'est à retrouver sur le réseau des médiathèques en Terre de Camargue. Merci Sophie. Une petite pause musicale et on se retrouve après pour un autre début de roman.

0: De retour après cette petite pause musicale, toujours dans ce temps de lecture et de contes, et toujours avec le réseau des médiathèques en terre de Camargue, et toujours avec Sophie, pour des débuts de romans, et c'est parti pour le deuxième.
1: Rue des Écuyers, avril 1950. Ce soir, Louis n'est pas rentré. Je viens d'allumer les lampes dans le séjour, dans la cuisine, dans le couloir. Leur lumière chaude et dorée, celle qui accompagne la tombée du jour si réconfortante, ne sert à rien. Elle n'éclaire qu'une absence. Dans leur chambre, baignés, séchés, au chaud, dans leurs pyjamas aux couleurs douces, les petits sont à leur jeu, à leur leçon, à leur monde. Puis ils ont faim, les voilà à la cuisine qui me demandent pourquoi Louis n'est pas là. Je ne sais que leur dire. Peut-être vais-je leur expliquer qu'il va arriver. Il sera resté faire ses devoirs chez un ami, ils auront bavardé, il se sera attardé et aura laissé passer l'heure. Et j'essaierai de croire mes propres paroles tout en préparant le repas, en surveillant le four, en disposant les assiettes, les verres, en rangeant la vaisselle superflue empilée sur l'évier. Il ne va pas tarder, venez dîner. Je n'ai pas encore fermé les volets. Je ne peux m'y résoudre. Ce serait murer la maison, ce serait dire à Louis qu'il ne peut plus entrer, que la vie s'est retranchée à l'intérieur et que personne ne doit désormais en franchir le seuil. Les vitres sont froides sous la courbe des doubles rideaux en percale retenus par leurs cordons torsadés. Je fixe les points lumineux des lampes qui s'y reflètent. Ils démultiplient l'espace en créant un monde inversé d'une insondable profondeur. Dehors, la nuit est là. Elle succède à un jour d'avril changeant que le soleil a réchauffé, à peine. Pas assez pour qu'on puisse croire enfin au printemps. Un jour, à la lumière assourdie, ouatée, avec un ciel ocellé de nuages gris clair. Étienne vient d'arriver, je l'entends. Le bruit de son pas dans l'escalier l'a précédé. Les marches avalées deux par deux, son habitude, éviter celle qui grince. Il embrasse les enfants qui courent vers lui, une cavalcade joyeuse. Puis il se défait de sa veste, enlève ses chaussures. Je reste en retrait. Il s'avance pour m'embrasser, je recule d'un pas, le fixe sans un mot. Puis je parviens seulement à dire « Louis n'est pas rentré ». J'entends ma propre voix blanche, sourde, embourbée, à l'image du visage exsangue du visage de Cré que je viens de croiser dans le miroir de l'entrée. Je tiens mes mains posées bien à plat sur ma robe pour qu'il ne voit pas combien elle tremble. Venez finir votre repas, les enfants, j'ai fait du dessert. Étienne les rejoint et s'installe à table. Il avise le couvert inutilisé en face de lui et aussi mon assiette restée vide. Deux disques de faïence blanche éclairé par la lampe à suspension. Il regarde sa montre. Il me regarde. Je vais le chercher. En se levant, il renverse sa chaise qui claque sur le carrelage de la cuisine et fait éclater le silence. Sa tête heurte la suspension et la lumière se met à voler en tous sens dans la pièce comme un projecteur fou. J'ai sursauté, replacé la chaise, arrêté le mouvement de la lampe. « Au lit maintenant, les enfants !» Je les accompagne jusqu'à leur chambre où j'arrange une couverture, regonfle les oreillers, propose une peluche, ramasse un livre, un jouet à terre. « Non, pas d'histoire ce soir, il est tard. »« Oui, je laisse la lumière dans le couloir, promis. » C'est le temps des mots secrets, ceux qui permettent de dénouer la journée, de la reposer dans ses plis, avant de la laisser s'enfuir, se dissoudre. C'est le temps d'apprivoiser la nuit. C'est le temps des mots sans lesquels le sommeil ne viendrait pas. Je plonge le visage dans la tiédeur des coups, des oreilles, des bras qui veulent me retenir, des doigts légers, un peu collants, qui caressent mes joues. Je sombre dans la douceur des cheveux lavés, du linge frais. Chut ! Maintenant il faut dormir. Une fois franchis leur porte, j'entre dans ma nuit, à la rencontre de la part de ma vie qui vient de brûler. Étienne n'a pas retrouvé Louis, Malgré les heures passées à sillonner le village, la grande route, le port de pêche, jusqu'à mon ancienne maison, la cabane du sentier de la falaise, qui est aussi celle de l'enfance de Louis. J'ai veillé toute la nuit à l'attendre, à guetter dans la rue le bruit du moteur de la voiture, le claquement des portières, à espérer entendre leurs deux voix mêlées dans l'escalier. À son retour, il s'est endormi, épuisé, après avoir cherché en vain à me rassurer. J'entends son souffle, une vibration à la fois légère et présente, une régularité qui s'accorde mal avec ma respiration oppressée, haletante. Je regarde les mèches qui tombent en désordre sur son visage et la masse sombre arrondie de son corps abandonné au sommeil sous les couvertures. C'est une nuit interminable. En mer, le vent s'est levé, il secoue les volets jusqu'ici. Il mugit sous les portes. On croirait entendre une voix humaine, une longue plainte. Et je m'efforce de ne pas penser aux vieilles légendes de mer de mon enfance qui me font encore frémir. Je suis seule, au milieu de la nuit, au milieu du vent. Je devine que désormais, ce sera chaque jour tempête. Au matin seulement, je me suis assoupie et j'ai sursauté en entendant claquer la porte d'entrée. Mais ce n'est que la femme de charge qui vient chaque semaine pour la lessive. J'ai honte d'être encore en vêtements de nuit, pieds nus, ni peignés, ni lavés, et j'ai sursauté en découvrant dans la salle de bain ma propre silhouette, fantomatique, échevelée, avec les lèvres pâles et de grands cernes bleus. Le soir suivant, les soirs d'après et tous les autres soirs, Louis n'est pas rentré. À table, je continue à disposer son couvert. Il ne s'est pas présenté au lycée, aucun de ses camarades ne l'a vu. Il n'a laissé aucun message, aucun papier dans sa chambre, il n'a rien dit de particulier au cours des jours précédents, rien qui puisse donner une piste, une esquisse d'explication, un espoir, rien à interpréter ou à comprendre. Son absence est ma seule certitude, c'est un vide, un creux sur lequel il faudrait s'appuyer, mais c'est impossible, on ne peut que sombrer dans un creux, dans un vide. Les gendarmes sont venus. Ils étaient quatre dans le salon, avec leurs uniformes, leurs képis, leurs questions. Ils ont essuyé leurs pieds et essayé d'éviter les tapis parce que la maison Quémeneur, ici, au village, c'est quelque chose, je le sais bien. Jamais ils n'auraient pensé y être appelés un jour. C'est un monde feutré qui n'a jamais eu affaire à eux et ils sont presque intimidés d'en franchir les murs et aussi secrètement réjouis qu'on les ait appelés. J'en suis certaine. Chez les Quémeneurs, comme dans toutes les maisons de la rue des Écuyers, les gendarmes, c'est juste bon à attraper les voleurs de poules et à ramener les ivrognes chez eux. Pas grand-chose d'autre. Ils pourront raconter à leurs épouses à quoi ressemble l'intérieur d'une de ces maisons. Ils pourront leur dire la couleur des rideaux, des fauteuils, les gravures sur les murs et l'enfilade de pièces que l'on devine depuis le salon. Elles répondront que c'est bien beau tout ça, ça fait envie bien sûr, mais ça n'empêche ni le malheur, ni la misère d'entrer quand ça leur chante. Ils ont écouté et assuré qu'ils feraient tout ce qui est possible pour retrouver Louis. Ils m'ont répété qu'il ne fallait pas trop s'inquiéter. Une fugue, ça arrive, vous savez, madame, c'est un adolescent, un peu difficile, dites-vous, mais il va sûrement revenir. Il est mineur, il n'a pas d'argent, où voulez-vous qu'il aille ? Je n'ai pu que hocher la tête pour approuver ces paroles que j'aimerais tant croire. Mais ce ne sont que les mots usés, épuisés, rapiécés de l'impossible réconfort. Étienne les a remerciés d'être venus aussi vite, de nous avoir épargné le déplacement à la gendarmerie. Il leur a offert à boire, debout, s'entraîner, comme cela se fait entre hommes, et il les a raccompagnés en tenant à la main le papier pelure rose plié en quatre, où figure le double de notre déposition. Il avait le visage fermé, le pli vertical entre les yeux lui donnait une dureté inhabituelle. Entre nous deux, les mots peinent à trouver leur chemin maintenant. Enfin, je les ai laissés venir et je lui ai dit qu'il n'aurait pas dû. J'ai explosé, et les mots jusque-là tenus en bride à grand-peine lui ont sauté au visage. Il le griffe, il l'entaille, l'écorche. Je voulais qu'il ait mal. C'était un trop-plein qui éclatait, qui se déversait, une morsure, un orage. Lorsque j'ai voulu quitter la pièce, il est revenu vers moi, me toucher, les cheveux, les mains, le visage, pour s'assurer que j'étais toujours là, même dans ma colère contre lui. Je me suis dérobée. Tu n'aurais pas dû. C'est tout ce que je pouvais dire. Le reste, ça a été avec mes poings. Il ne s'est pas défendu, il a voulu me répondre et s'est tu. Parfois, il vaut mieux. Oui, il n'aurait pas dû. Pas dû dégrafer sa ceinture en cuir et en frapper Louis jusqu'à avoir mal au bras. Il le sait. Je revois les traces rouges, les zébrures qui s'entrecroisent en losange sur les jambes maigres de Louis. Je devine le bruit du cuir qui glisse comme un serpent dans les passants de son pantalon et qui siffle dans l'air en s'abattant sur la peau. Chaque geste est sans retour. Ce qui est fait, est fait. Depuis longtemps, tout est devenu impossible entre eux. Depuis la naissance des petits, Étienne ne supporte plus mon fils, le témoin encombrant d'une autre vie. Le rappel permanent que j'ai été possédée par un autre homme, et tout cela est ineffaçable. Louis est celui qui l'empêche de croire en une vie faite de notre seule histoire, sans peine et sans passé. C'était les premières pages du roman de Gaëlle Josse, Une longue impatience.
0: C'est à retrouver sur le réseau des médiathèques en Terre de Camargue. Merci Sophie.

0: Toujours dans ce temps de lecture et de conte, notre rendez-vous mensuel sur Delta FM, on retrouve l'association Lire et faire lire Le Croc du Roi avec Brigitte et Florence. Bonjour.
1: Bonjour Mélanie, bonjour à tous.
2: Bonjour à tous.
0: Et on continue ensemble notre petit voyage avec Antoine de Saint-Exupéry et le Petit Prince.
1: Il se trouvait dans la région des astéroïdes 325, 326, 327, 328, 329 et 330. Il commença donc par les visiter pour y chercher une occupation et pour s'instruire. Le premier était habité par un roi. Le roi siégeait, habillé de pourpre et d'hermine, sur un trône très simple et cependant majestueux. « Ah, voilà un sujet !» s'écria le roi quand il aperçut le petit prince. Et le petit prince se demanda.
2: « Comment peut-il me reconnaître puisqu'il ne m'a encore jamais vu ?»
1: Il ne savait pas que, pour les rois, le monde est très simplifié. Tous les hommes sont des sujets. « Approche-toi que je te vois mieux !» lui dit le roi qui était tout fier d'être enfin roi pour quelqu'un. Le petit prince chercha des yeux où s'asseoir, mais la planète était tout encombrée par le magnifique manteau d'hermine. Il resta donc debout, et comme il était fatigué, il bâilla. « Il est contraire à l'étiquette de bâiller en présence d'un roi, lui dit le monarque. Je te l'interdis. »«
2: Je ne peux pas m'en empêcher,
1: répondit le petit prince tout confus.
2: « J'ai fait un long voyage et je n'ai pas dormi. »
1: « Alors, lui dit le roi, je t'ordonne de bâiller. Je n'ai vu personne bâiller depuis des années. Les bâillements sont pour moi des curiosités. Allons, bâille encore, c'est un ordre. »«
2: Ça m'intimide, je ne peux plus !»
1: fit le petit prince tout rougissant. « Hum, hum !» répondit le roi. « Alors je t'ordonne tantôt de bâiller et tantôt de... » Il bredouillait un peu et paraissait vexé. Car le roi tenait essentiellement à ce que son autorité fût respectée. Il ne tolérait pas la désobéissance. C'était un monarque absolu. Mais comme il était très bon, il donnait des ordres raisonnables. « Si j'ordonnais, disait-il couramment, si j'ordonnais à un général de se changer en oiseau de mer et si le général n'obéissait pas, ce ne serait pas la faute du général, ce serait ma faute.
2: Puis-je m'asseoir ?
1: S'enquit timidement le petit prince. Je t'ordonne de t'asseoir, lui répondit le roi, qui ramena majestueusement un pan de son manteau d'hermine. Mais le petit prince s'étonnait. La planète était minuscule. Sur quoi le roi pouvait-il bien régner ?
2: Sire,
1: lui dit-il.
2: « Je vous demande pardon de vous interroger. »«
1: Je t'ordonne de m'interroger, » se hâta de dire le roi.
2: « Sire, sur quoi régnez-vous ? » ?»«
1: Sur tout, » répondit le roi avec une grande simplicité.
2: « Sur tout ?»
1: Le roi, d'un geste discret, désigna sa planète, les autres planètes et les étoiles.
2: « Sur tout ça ?»
1: dit le petit prince. « Sur tout ça ?» répondit le roi, car non seulement c'était un monarque absolu, mais c'était un monarque universel.
2: « Et les étoiles vous obéissent ?»«
1: Bien sûr, lui dit le roi, elles obéissent aussitôt, je ne tolère pas l'indiscipline. » Un tel pouvoir émerveilla le petit prince. S'il l'avait détenu lui-même, il aurait pu assister non pas à 44, mais à 72 ou même à 100, ou même à 200 couchers de soleil dans la même journée sans avoir jamais attiré sa chaise. Et comme il se sentait un peu triste à cause du souvenir de sa petite planète abandonnée, il s'enhardit à solliciter une grâce du roi.
2: « Je voudrais voir un coucher de soleil. Faites-moi plaisir. Ordonnez au soleil de se coucher. »
1: « Si j'ordonnais à un général de voler d'une fleur à l'autre à la façon d'un papillon » ou d'écrire une tragédie, ou de se changer en oiseau de mer, et si le général n'exécutait pas l'ordre reçu, qui, de lui ou de moi, serait dans son tort ?«
2: Ce serait vous !»
1: dit fermement le petit prince. « Exact. Il faut exiger de chacun ce que chacun peut donner, reprit le roi. L'autorité repose d'abord sur la raison. Si tu ordonnes à ton peuple d'aller se jeter à la mer, il fera la révolution. J'ai le droit d'exiger l'obéissance parce que mes ordres sont raisonnables.
2: Alors, mon coucher de soleil,
1: rappela le petit prince qui jamais n'oubliait une question une fois qu'il l'avait posée. Ton coucher de soleil, tu l'auras. Je l'exigerai. Mais j'attendrai, dans ma science du gouvernement, que les conditions soient favorables.
2: Quand ça sera-t-il ?
1: S'informa le petit prince. Lui répondit le roi, qui consulta d'abord un gros calendrier. Ce sera ce soir vers 7h40, et tu verras comme je suis bien obéi. Le petit prince bâilla. Il regrettait son coucher de soleil manqué, et puis il s'ennuyait déjà un peu.
2: « Je n'ai plus rien à faire ici, »
1: dit-il au roi.
2: « Je vais repartir. »«
1: Ne pars pas, » répondit le roi qui était si fier d'avoir un sujet. « Ne pars pas, je te fais ministre. »«
2: Ministre de quoi ?»«
1: De la justice. »«
2: Mais il n'y a personne à juger. »«
1: On ne sait pas, » lui dit le roi. « Je n'ai pas fait encore le tour de mon royaume. » Je suis très vieux, je n'ai pas de place pour un carrosse et ça me fatigue de marcher.
2: Oh, mais j'ai déjà vu,
1: dit le petit prince qui se pencha pour jeter encore un coup d'œil sur l'autre côté de la planète.
2: Il n'y a personne là-bas non plus.
1: Tu te jugeras donc toi-même, lui répondit le roi. C'est le plus difficile. Il est bien plus difficile de se juger soi-même que de juger autrui. « Si tu réussis à bien te juger, c'est que tu es un véritable sage. »«
2: Moi ?»
1: dit le petit prince.
2: « Je puis me juger moi-même n'importe où. Je n'ai pas besoin d'habiter ici. »«
1: dit le roi. « Je crois bien que sur ma planète, il y a quelque part un vieux rat. Je l'entends la nuit. Tu pourras juger ce vieux rat. Tu le condamneras à mort de temps en temps. Ainsi, sa vie dépendra de ta justice. » Mais tu le gracieras chaque fois pour l'économiser. Il n'y en a qu'un.
2: Moi ?
1: Répondit le petit prince.
2: Je n'aime pas condamner à mort, et je crois bien que je m'en vais.
1: Non, dit le roi. Mais le petit prince, ayant achevé ses préparatifs, ne voulut point peiner le vieux monarque.
2: Si votre majesté désirait être obéie ponctuellement, elle pourrait me donner un ordre raisonnable. Elle pourrait m'ordonner, par exemple, de partir avant une minute. Il me semble que les conditions sont favorables.
1: Le roi n'ayant rien répondu, le petit prince hésita d'abord, puis, avec un soupir, prit le départ. « Je te fais mon ambassadeur !» se hâta alors de crier le roi. Il avait un grand air d'autorité.
2: Les grandes personnes sont bien étranges,
1: se dit le petit prince en lui-même durant son voyage. La seconde planète était habitée par un vaniteux. Ah ah, voilà la visite d'un admirateur, s'écria de loin le vaniteux dès qu'il aperçut le petit prince. Car pour les vaniteux, les autres hommes sont des admirateurs.
2: Bonjour,
1: dit le petit prince.
2: Vous avez un drôle de chapeau.
1: « C'est pour saluer, » lui répondit le vaniteux. « C'est pour saluer quand on m'acclame. Malheureusement, il ne passe jamais personne par ici. »«
2: Ah oui ?»
1: dit le petit prince qui ne comprit pas. « Frappe tes mains l'une contre l'autre, » conseilla donc le vaniteux. Le petit prince frappa ses mains l'une contre l'autre. Le vaniteux salua modestement en soulevant son chapeau.
2: « Ça, c'est plus amusant que la visite au roi !»
1: se dit en lui-même le petit prince. Et il recommença de frapper ses mains l'une contre l'autre. Le vaniteux recommença de saluer en soulevant son chapeau. Après 5 minutes d'exercice, le petit prince se fatigua de la monotonie du jeu.
2: « Et pour que le chapeau tombe, que faut-il faire ?»
1: Mais le vaniteux ne l'entendit pas. Les vaniteux n'entendent jamais que les louanges.
2: « Est-ce que tu m'admires vraiment beaucoup ?»
1: demanda-t-il au petit prince.
2: Qu'est-ce que signifie admirer ?
1: Admirer signifie reconnaître que je suis l'homme le plus beau, le mieux habillé, le plus riche et le plus intelligent de la planète.
2: Mais tu es seule sur ta planète.
1: Fais-moi ce plaisir. Admire-moi quand même.
2: Je t'admire,
1: dit le petit prince en haussant un peu les épaules.
2: Mais en quoi cela peut-il bien t'intéresser ?
1: Et le petit prince s'en fut.
2: Les grandes personnes sont décidément bien bizarres,
1: se dit-il simplement en lui-même durant son voyage. La planète suivante était habitée par un buveur. Cette visite fut très courte car elle plongea le petit prince dans une grande mélancolie.
2: « Que fais-tu là ? »
1: dit-il au buveur, qu'il trouva installé en silence devant une collection de bouteilles vides et une collection de bouteilles pleines. « Je bois, » répondit le buveur d'un air lugubre.
2: « Pourquoi bois-tu ? »
1: lui demanda le petit prince. « Pour oublier, » répondit le buveur.
2: « Pour oublier quoi ? »
1: s'enquit le petit prince qui déjà le plaignait. « Pour oublier que j'ai honte, » avoua le buveur en baissant la tête.
2: « Honte de quoi ?»
1: s'informa le petit prince qui désirait le secourir. « Honte de boire !» acheva le buveur qui s'enferma définitivement dans le silence. Et le petit prince s'en fut perplexe.
2: « Les grandes personnes sont décidément très très bizarres !»
1: se disait-il en lui-même durant le voyage. La quatrième planète était celle du businessman. Cet homme était si occupé qu'il ne leva même pas la tête à l'arrivée du petit prince.
2: « Bonjour !»
1: lui dit celui-ci.
2: « Votre cigarette est éteinte. »«
1: 3 et 2 font 5, 5 et 7, 12, 12 et 3, 15, bonjour, 15 et 7, 22, 22 et 6, 28, pas le temps de la rallumer. » 26 et 5, 31, ouf, ça fait donc 501 622 731.
2: 500 millions de quoi ?
1: Hein ? Tu es toujours là ? 501 millions de... Je ne sais plus, j'ai tellement de travail. Je suis sérieux, moi, je ne m'amuse pas à des balivernes. 2 et 5, 7...
2: 501 millions de quoi ?
1: Répéta le petit prince qui jamais de sa vie n'avait renoncé à une question une fois qu'il l'avait posée. Le businessman leva la tête. « Depuis 54 ans que j'habite cette planète-ci, je n'ai été dérangé que 3 fois. La première fois, ça a été, il y a 22 ans, par un hanneton qui était tombé Dieu sait d'où. Il répandait un bruit épouvantable et j'ai fait 4 erreurs dans une addition. La seconde fois, ça a été, il y a 11 ans, par une crise de rhumatisme. Je manque d'exercice, je n'ai pas le temps de flâner, je suis sérieux, moi. La troisième fois, la voici. Je disais donc 501 millions...
2: Millions de quoi ?
1: Le businessman comprit qu'il n'était point d'espoir de paix. Millions de ces petites choses que l'on voit quelquefois dans le ciel.
2: Des mouches ?
1: Mais non, des petites choses qui brillent.
2: Des abeilles ?
1: Mais non, des petites choses dorées qui font rêvasser les fainéants. Mais je suis sérieux, moi, je n'ai pas le temps de rêvasser.
2: Ah, des étoiles ?
1: C'est bien ça, des étoiles.
2: Et que fais-tu de 500 millions d'étoiles ?
1: 501 622 731. Je suis sérieux, moi. Je suis précis.
2: Et que fais-tu de ces étoiles ?
1: Ce que j'en fais ?
2: Oui.
1: Rien, je les possède.
2: Tu possèdes les étoiles ?
1: Oui.
2: Mais j'ai déjà vu un roi qui...
1: Les rois ne possèdent pas. Ils règnent sur. C'est très différent.
2: Et à quoi cela te sert-il de posséder les étoiles ?
1: Ça me sert à être riche.
2: Et à quoi cela te sert-il d'être riche ?
1: À acheter d'autres étoiles, si quelqu'un en trouve.
2: Celui-là,
1: se dit en lui-même le petit prince,
2: il résonne un peu comme mon ivrogne.
1: Cependant, il posa encore des questions. Comment
2: peut-on posséder les étoiles ?»«
1: À qui sont-elles ?» riposta grincheux le businessman.
2: « Je ne sais pas. À personne. »«
1: Alors, elles sont à moi, car j'y ai pensé le premier. »«
2: Ça suffit ?»«
1: Bien sûr. Quand tu trouves un diamant qui n'est à personne, il est à toi. » Quand tu trouves une île qui n'est à personne, elle est à toi. Quand tu as une idée le premier, tu la fais breveter, elle est à toi. Et moi, je possède les étoiles, puisque jamais personne avant moi n'a songé à les posséder.
2: Ça, c'est vrai,
1: dit le petit prince.
2: Et qu'en fais-tu ?
1: Je les gère. Je les compte et je les recompte, dit le businessman. C'est difficile, mais je suis un homme sérieux. Le petit prince n'était pas satisfait encore.
2: « Moi, si je possède un foulard, je puis le mettre autour de mon cou et l'emporter. Moi, si je possède une fleur, je puis cueillir ma fleur et l'emporter. Mais tu ne peux pas cueillir les étoiles. »«
1: Non, mais je puis les placer en banque. »«
2: Qu'est-ce que ça veut dire ?»«
1: Ça veut dire que j'écris sur un petit papier le nombre de mes étoiles. » Et puis, j'enferme à clé ce papier-là dans un tiroir.
2: Et c'est tout.
1: Ça suffit.
2: C'est amusant,
1: pensa le petit prince.
2: C'est assez poétique, mais ce n'est pas très sérieux.
1: Le petit prince avait sur les choses sérieuses des idées très différentes des idées des grandes personnes.
2: Moi,
1: dit-il encore,
2: je possède une fleur que j'arrose tous les jours. Je possède 3 volcans que je ramone toutes les semaines, car je ramone aussi celui qui est éteint, on ne sait jamais. C'est utile à mes volcans et c'est utile à ma fleur que je les possède. Mais tu n'es pas utile aux étoiles.
1: Le businessman ouvrit la bouche, mais ne trouva rien à répondre. Et le petit prince s'en fut.
2: Les grandes personnes sont décidément tout à fait extraordinaires.
1: Se disait-il simplement en lui-même durant le voyage. La 5e planète était très curieuse. C'était la plus petite de toutes. Il y avait là juste assez de place pour loger un réverbère et un allumeur de réverbère. Le petit prince ne parvenait pas à s'expliquer à quoi pouvait servir quelque part dans le ciel, sur une planète sans maison ni population, un réverbère et un allumeur de réverbère. Cependant, il se dit en lui-même.
2: « Peut-être bien que cet homme est absurde. Cependant, il est moins absurde que le roi, que le vaniteux, que le businessman et que le buveur. Au moins, son travail a-t-il un sens. Quand il allume son réverbère, c'est comme s'il faisait naître une étoile de plus ou une fleur. » Quand il éteint son réverbère, ça endort la fleur ou l'étoile. C'est une question très jolie. C'est véritablement utile puisque c'est joli.
1: Lorsqu'il aborda la planète, il salua respectueusement l'allumeur.
2: Bonjour. Pourquoi viens-tu d'éteindre ton réverbère ?
1: C'est la consigne, répondit l'allumeur. Bonjour.
2: Qu'est-ce que la consigne ?
1: C'est d'éteindre mon réverbère. Bonsoir. Et il le ralluma.
2: Mais pourquoi viens-tu de le rallumer ?
1: C'est la consigne, répondit l'allumeur.
2: Je ne comprends pas,
1: dit le petit prince. Il n'y a rien à comprendre, dit l'allumeur. La consigne, c'est la consigne. Bonjour. Et il éteignit son réverbère. Puis il s'épongea le front avec un mouchoir à carreaux rouges. Je fais là un métier terrible. C'était raisonnable autrefois. J'éteignais le matin et j'allumais le soir. J'avais le reste du jour pour me reposer et le reste de la nuit pour dormir.
2: Et depuis cette époque, la consigne a changé ?
1: La consigne n'a pas changé, dit l'allumeur. C'est bien là le drame. La planète, d'année en année, a tourné de plus en plus vite et la consigne n'a pas changé.
2: « Alors ?»
1: dit le petit prince. « Alors maintenant qu'elle fait un tour par minute, je n'ai plus une seconde de repos. J'allume et j'éteins une fois par minute. »«
2: Ça, c'est drôle. Les jours chez toi durent une minute ?»«
1: Ce n'est pas drôle du tout, dit l'allumeur. Ça fait déjà un mois que nous parlons ensemble.
2: Un mois?
1: Oui, 30 minutes, 30 jours. Bonsoir. Et il ralluma son réverbère. Le petit prince le regarda et il aima cet allumeur qui était tellement fidèle à la consigne. Il se souvint des couchers de soleil que lui-même allait autrefois chercher en tirant sa chaise. Il voulut aider son ami.
2: Tu sais, je connais un moyen de te reposer quand tu voudras.
1: Je veux toujours, dit l'allumeur, car on peut être à la fois fidèle et paresseux. Le petit prince poursuivit.
2: Ta planète est tellement petite que tu en fais le tour en 3 enjambées. Tu n'as qu'à marcher assez lentement pour rester toujours au soleil. Quand tu voudras te reposer, tu marcheras et le jour durera aussi longtemps que tu voudras.
1: Ça ne m'avance pas grand-chose, dit l'allumeur. Ce que j'aime dans la vie, c'est dormir.
2: Ce n'est pas de chance,
1: dit le petit prince. Ce n'est pas de chance, dit l'allumeur. Bonjour. Et il éteignit son réverbère.
2: Celui-là,
1: se dit le petit prince.
2: Tandis qu'il poursuivait plus loin son voyage, celui-là serait méprisé par tous les autres, par le roi, par le vaniteux, par le buveur, par le businessman. Cependant, c'est le seul qui ne me paraisse pas ridicule. C'est peut-être parce qu'il s'occupe d'autre chose que de soi-même.
1: Il eut un soupir de regret et se dit encore.
2: Celui-là est le seul dont j'eusse pu faire mon ami. Mais sa planète est vraiment trop petite, il n'y a pas de place pour deux.
1: Ce que le petit prince n'osait pas s'avouer, c'est qu'il regrettait cette planète bénie à cause, surtout, des 1440 couchers de soleil par 24 heures.
0: Et c'est la fin de ce bout de Petit Prince. Rendez-vous le mois prochain pour entendre la suite. Ou, eh ben, pourquoi pas vous reprocurer le livre que vous avez peut-être dans un coin de votre bibliothèque ou sur le réseau des médiathèques en Terre de Camargue ou en librairie. Pour vous refaire le plaisir complet du Petit Prince, c'était l'association Lire et faire lire le Gros du Roi. Merci.
1: Merci Mélanie, merci à tous.
2: Merci à tout le monde.

Et pour terminer ce temps de lecture et de conte qui vous est proposé tous les deuxièmes dimanches du mois à 18h, je vous propose de terminer en vous lisant quelques extraits d'ouvrages de l'écrivain Christian Bobin. Je vais commencer par un extrait de L'Enchantement simple, suivi d'un extrait de La Grande Vie, et enfin je terminerai par un extrait du Carnet bleu à retrouver dans le livre L'Homme joie, et nous nous quitterons sur ces jolis mots. Le visage du lecteur est plus nu que l'air et son corps est souple, délivré de l'étroitesse d'agir. Allongé, bras et jambes négligemment appuyés sur plusieurs continents, il compte les étoiles dans le blanc orageux de la page. Plus il s'approche de son rêve, plus le silence gagne sur lui. Cérémonie du simple, exercice de la patience. Lire est un chemin parmi tant d'autres. Croire en clarté, voilà le but. Une petite fille mange du chocolat. Il y a plus de lumière sur le papier d'argent enveloppant le chocolat que dans les yeux des sages. Le livre que je tiens entre les mains se met parfois à sourire. J'apprends que je suis vivant. Je dois cette bonne nouvelle à l'air qui circule sous une phrase en faisant flotter ces mots très légèrement au-dessus de la page. Je ne cherche pas à vous convaincre. C'est harassant, vain et au fond un peu

un drap d'or pour la couche des amants, liseré de noir, brodé avec les initiales conjointes de l'orage et de l'aurore. Tu lirais encore plus loin, vers d'autres mots. Tu lirais ces mots précieux, ces mots ruisselants, les mots princiers, ceux du désespoir, ceux, les mêmes, de l'espoir.

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1: L'essentiel de l'actualité, un enfant de 8 ans a été grièvement blessé, brûlé au visage et au thorax après l'explosion d'une balle anti-stress de type squishy. Dans le Pas-de-Calais, le garçon souffre de brûlures au deuxième degré. Une enquête pour blessure involontaire a été ouverte afin de déterminer si le jouet était défectueux. La répression des fraudes mène également des analyses et pourrait ordonner un rappel du produit en cas de dangerosité. Un cas de tuberculose a été déclaré à Ivry-sur-Seine dans le Val-de-Marne. Des dépistages vont être organisés pour les personnes ayant été en contact avec le malade. Une réunion exceptionnelle est prévue ce lundi entre la mairie et le centre de lutte anti-tuberculose. La maladie généralement pulmonaire se transmet surtout lors de contacts prolongés dans des lieux mal ventilés et se soigne avec des antibiotiques. Une étude américaine menée auprès de plus de 1600 personnes le suggère. Les textes générés par l'intelligence artificielle ont été jugés plus captivants, plus facile à lire et de meilleure qualité. Mais les chercheurs tempèrent, l'IA peut accompagner la création sans remplacer l'imagination humaine. Reste aussi la question des droits d'auteur. Stefan Zweig est honoré 90 ans après son exil à Londres. Une plaque commémorative a été installée sur l'immeuble où l'écrivain autrichien a vécu entre 1936 et 1939 après avoir fui la montée du nazisme.

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1: Cinéma.
2: Bonjour Camille.
3: Bonjour Tom.
2: Alors on se retrouve pour la programmation du cinéma Marcel Pagnol d'Aigues-Mortes pour ce lundi 10 et mardi 11 août. Et à l'affiche, nous retrouvons Vaiana, la légende du bout du monde.
3: Vaiana s'aventure pour la première fois par-delà le récif de son île de Motunui. Accompagnée du célèbre demi-dieu Maui, elle embarque pour un voyage inoubliable.
2: Vaiana, la légende du bout du monde, c'est donc lundi à 14h et mardi à 16h en séance Ciné Babies. On a également Les Parfaits, arnaque en famille.
3: Chez les Toussaint, du grand-père au petit-dernier, l'arnaque est un art qui rapporte. Mais ils doivent fuir. Ils empruntent alors l'identité d'une famille sans histoire, les Parfaits, et se réfugient en Écosse.
2: Les Parfaits, arnaque en famille, c'est donc lundi à 21h. On a également l'Odyssée, interdit aux moins de 12 ans, à retrouver lundi à 18h, de la Comédie Française, mardi à 18h30. La Pape Patrouille, Mission Dino, c'est donc lundi à 16h et mardi à 14h. Et on termine avec Le Passage, mardi à 20h30. N'oubliez pas que vous pouvez obtenir votre ticket gratuit de parking. Et pour cela, garez-vous sur les parkings P2, P3, P4 ou P5. Et pensez à présenter votre ticket de parking directement au cinéma. Merci beaucoup Camille.
3: Merci Tom, à bientôt.
2: À bientôt.

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2: Et dans votre agenda de ce lundi 10 août, la Chapelle des Capucins vous invite à découvrir l'exposition de Philippe Lonzy, visible jusqu'au 19 août de 10h à 19h. L'artiste propose des créations épurées et équilibrées au style contemporain, inspirées par le design et l'onirisme. Pour sublimer ses œuvres étonnantes, il utilise un matériel de présentation lumineux de sa conception, créant des jeux d'ombre, de lumière et de reflets qui insufflent presque vie à ses pièces tout en tissant des liens humain profond avec les visiteurs. L'exposition de Philippe Lonzy est à retrouver donc jusqu'au 19 août de 10h à 19h à la Chapelle des Capucins à Aigues-Mortes. Également au programme au Gros du Roi, la Villa Paris abrite jusqu'au 31 août une double exposition de peinture et de sculpture réunissant Caroline Cazaer et Fabien Fontanille. C'est ouvert tous les jours de 10h à midi et de 14h30 à 18h. L'éco-plasticienne Caroline Cazaer te façonne des œuvres poétiques à partir d'objets récupérés, questionnant la mémoire, le temps qui passe et la transformation des matières. Et à ses côtés, le sculpteur Fabien Fontanille travaille la pierre, le métal et le bronze pour révéler tout le potentiel esthétique de matériaux délaissés transformés en véritables sculptures. L'exposition de sculpture et de peinture de Caroline Cazaer et Fabien Fontaniste a retrouvé jusqu'au 31 août à la Villa Paris, au Gros du Roi. Et pour finir à Sommières, l'espace culturel Laurence Durel, la chapelle même des Ursulines, accueille l'exposition « Dialogue des eaux » d'Anna Baranek, organisée en partenariat avec Jazza Junas, dont l'édition met la Pologne à l'honneur. Cet univers artistique singulier fait dialoguer la matière, la lumière et l'eau dans une démarche empreinte de poésie. L'exposition est accessible en entrée libre le mardi, mercredi, jeudi et vendredi de 15h à 18h, ainsi que le samedi de 10h à 12h30 et de 15h à 18h. Très bonne sortie avec Delta FM.
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1: 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Il est 2h.